0: Connaissable revient aux sources avec un spectacle intimiste avec Yaakov Salah au piano. Il offre une parenthèse hors du temps entre confidences et moments de partage.
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0: Et attention, si vous êtes actuellement sur l'autoroute A1 Lausanne-Yverdon entre Chavornay et Yverdon Sud, dans les deux sens, il y a un danger des animaux, notamment sur la chaussée. Un petit mot de la météo, ce sera en partie ensoleillé ce samedi, des bancs de stratus sur le plateau, des cumulus en montagne et de nombreux voiles nuageux sur le sud du Jura, le bassin lémanique et le Bas-Valais. Des risques d'averses en seconde partie de journée sur le sud du Jura et les Préalpes, les températures entre 13 et 21 degrés.
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1: Et plusieurs événements en cours à vous signaler sur l'autoroute A1 Lausanne-Yverdon entre Chavornay et Yverdon Sud. Dans les deux sens, il y a un danger. Des animaux signalés sur la route. Un accident également sur l'autoroute A1 Lausanne en direction de Genève entre Morges Est et Morges Ouest. L'axe est fermé. Et puis, si vous êtes actuellement en Valais entre Martigny et Sion en direction de Sion entre Comté et Sion, la route est également fermée. Là aussi, à cause d'un accident. Prudence.

0: 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Il est 3h. Laurent Blanchard.
1: La course à la succession de Guy Parmelin est ouverte. Le conseiller fédéral annonce hier sa démission au 31 décembre. Céline Amaudru confirme à la RTS son intérêt. Deux autres femmes alémaniques ont également le vent en poupe. La ministre de la Santé zurichoise Nathalie Rickli et la conseillère aux États saint-galloises Esther Friedli. Par contre, Magdalena Martulo-Blocher ne se présentera pas. C'est ce qu'elle annonce hier soir dans une interview à la SRF. Un vaudois pourrait aussi succéder à Guy Parmelin. Yvan Pahut, il dit y réfléchir. On évoque aussi le nom du fribourgeois Nicolas Colli. Des dégradations dans les lycées français qui coûteront déjà plusieurs millions d'euros après une semaine de blocage et d'affrontements. 7 millions d'euros en Ile-de-France, entre 25 et 30 millions d'euros, estime la région Auvergne-Rhône-Alpes. Le garde des Sceaux Gérald Darmanin souhaite lui faire payer les parents et demande aux procureurs d'engager leurs responsabilités pour les dégâts provoqués par leurs enfants. Les dirigeants du G7 libèrent des stocks pour tenter de réduire la pression sur le prix des carburants. Ils ont convenu hier de libérer jusqu'à 100 millions de barils de diesel et de brut, pétrole brut, dans les 4 prochains mois. Ils pourraient aussi libérer davantage de stocks ces prochaines semaines. Donald Trump, qui menaçait l'Europe jeudi, salue la décision. Le carburant toujours à un haut niveau, 2,10 francs en moyenne, le sans-plomb 95 dans la région de Lausanne par exemple, proche de 2,50 francs le litre de gazole à Copé. Et deux nouveaux pétroliers ont été touchés hier alors qu'ils se trouvaient dans le détroit d'Ormuz. Un autre avait déjà été touché la veille. Il n'y aurait cette fois pas de dégâts majeurs, affirme l'agence de sécurité maritime britannique UKMTO. Les rentes AVS, AI et AI vont augmenter de 20 francs. La rente minimale passera à 1280 francs par mois, contre 1260 actuellement. Le Conseil fédéral a décidé hier d'une hausse de 1,59% pour suivre l'évolution des prix et des salaires au 1er janvier prochain. Le nombre de faillites d'entreprises, lui, a nettement augmenté en Suisse sur les 9 premiers mois de l'année. 11 400 procédures en tout. C'est 37% de plus en un an, selon le cabinet CRIF. En hockey féminin, deuxième défaite pour la Suisse dans le cadre de l'Euro Hockey Tour. Défaite 4-1 contre la Finlande hier. Les Suissesses avaient déjà perdu 5-0 face à la Suède mercredi. On leur souhaite évidemment de trouver la force lors du dernier match contre la République tchèque ce samedi. Et puis c'est une œuvre monumentale qui se joue ce samedi soir et dimanche à Neuchâtel, puis Montreux, le Requiem ad Pacem, Requiem pour la paix. La partition du compositeur neuchâtelois Louis Crelier s'inspire du récit de soldats, de victimes de guerre et de prisonniers, ainsi que de réfugiés, 100 choristes, 50 musiciens. L'œuvre affirme qu'aucune victoire ne se construit sur un massacre. C'est ce soir donc au Temple du Bas à Neuchâtel, demain dimanche à l'auditorium Stravinsky de Montreux. Ciel en partie ensoleillé ce samedi, des bancs de stratus sur le plateau des cumulus en montagne et de nombreux voiles nuageux sur le sud du Jura, le bassin alémanique et le Bas-Valais. Des risques d'averses en seconde partie de journée dans le sud du Jura et aussi les Préalpes. Les températures aujourd'hui entre 13 et 21 degrés.
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0: 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Il est 4h. Laurent Blanchard.
1: 300 policiers et gendarmes ont été blessés depuis le début du mouvement de blocage des lycées en France. 170 lycéens et étudiants ont été hospitalisés. Un jeune de 16 ans a aussi perdu un œil après un tir de flashball. Le mouvement se poursuit. Les syndicats de lycéens appellent à rejoindre la journée nationale d'action mardi. Donald Trump s'apprête à nommer l'actuel directeur du renseignement américain, Jay Clayton, au poste de référent du gouvernement sur l'intelligence artificielle. C'est ce que rapportent hier plusieurs médias. Il s'agit de remplacer David Sachs, parti fin mars. La Suède, toujours sans gouvernement, près de 3 semaines après les législatives, remportées sur le fil par le bloc de gauche. La balle est à nouveau dans le camp de Magdalena Andersson. Elle avait échoué à former un gouvernement en début de semaine, faute d'accord avec la gauche et les centristes. Elle va devoir s'y remettre. Le président du Parlement lui confie une nouvelle fois cette tâche. Les compagnies aériennes iraniennes sanctionnées par les États-Unis vont pouvoir reprendre les liaisons entre l'Iran et la ville sainte chiite de Najaf en Irak. Annonce du bureau du Premier ministre irakien hier. L'Irak a accepté d'appliquer les sanctions imposées la semaine dernière par les États-Unis, mais négocié une exception pour le sanctuaire de Najaf. Un revirement important pour le franc, il est reparti à la hausse. En cette fin de semaine, un dollar s'est changé hier à 83 centimes et un euro à 93 centimes le franc de franc. Donc les importations et les voyages à l'étranger deviennent moins chers pour les Suisses, mais les entreprises exportatrices risquent de pâtir d'un franc plus coûteux. Le territoire de Belfort et le canton du Jura veulent accroître leur coopération. Les deux entités frontalières ont confirmé hier 5 priorités communes, parmi elles la jeunesse, l'économie et la formation professionnelle. Nouvelle performance de Sina Frey en VTT. La Zurichoise remporte hier le classement général en short track grâce à sa 3e place à Lake Placid. Le classement général de la Coupe du Monde devrait par contre revenir à la Suédoise Jenny Risvet. Une découverte qui réjouira les protecteurs de la nature. Une 50aine de nazes ont été aperçus cette semaine dans la Sarine, en basse ville de Fribourg. Naze, c'est le nom d'un poisson en fait, hein, espèce considérée comme quasi éteinte en Suisse. Le naze tire son nom de sa bouche qui ressemble en fait à une sorte de nez, naze donc. C'est un photographe spécialiste de la faune aquatique qui l'a repéré. Il s'agit de la découverte la plus significative de ces 25 dernières années. Et on reste dans la nature. Ce week-end, ce sont les journées Euro Bird Watch, événement pour découvrir la migration des oiseaux, journée de recensement de BirdLife également dans 50 sites répartis partout dans le pays. Chaque automne, des millions d'oiseaux traversent la Suisse pour rejoindre les quartiers, leurs quartiers d'hiver en Afrique. Opération de comptage notamment au Sommettre dans le Jura, au centre nature de la Sauge, sur les berges vaudoises du lac de Neuchâtel ou encore à la jetée des Paquis à Genève. Ce sera une journée bien ensoleillée d'ailleurs ce samedi. Des bancs de stratus sur le plateau, des cumulus en montagne et de nombreux voiles nuageux sur le sud du Jura, le bassin Lémanique et le Bas-Valais. Des risques d'averses par contre en seconde partie de journée. Les températures aujourd'hui entre 13 et 21 degrés.
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0: 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Il est 5h.
1: Laurent Blanchard.
2: Je sentais que j'avais un peu moins le feu sacré. Ce sont les mots de Guy Parmelin, hier soir dans Forum. Le président de la Confédération a annoncé hier sa démission au 31 décembre. Un départ anticipé. Le Vaudois avait déclaré à plusieurs reprises qu'il envisageait de rester jusqu'aux élections fédérales dans un an. Les réactions sont évidemment nombreuses. L'UDC Vaud se dit fier de son conseiller fédéral. La directrice d'économie suisse salue, elle, ses mérites pour l'économie du pays. Le PLR demande quant à lui à l'UDC d'inclure des personnalités issues de la Suisse latine dans la liste des candidats à sa succession. Les Verts remercient par contre le président de la Confédération, mais critiquent sa politique de libre-échange. Plus de 1700 interpellations ce vendredi en marge des blocus des lycées en France, plus de 5000 depuis lundi. Le mouvement qui revendique de meilleures conditions d'apprentissage a tourné à la révolte. Les organisations lycéennes appellent à la poursuite de la mobilisation mardi, journée d'action nationale. Un Suisse de 55 ans qui administrait un forum d'échange de contenu pédocriminel sur le dark web a été arrêté près de Mulhouse. Il a été placé en détention provisoire, indique hier le parquet, le ministère public. L'homme qui n'avait pas d'antécédent judiciaire comptait plusieurs centaines d'utilisateurs dont il tirait profit. Genève va injecter 15 millions pour soutenir la biodiversité. Décision du Grand Conseil Genevois hier. Le projet prévoit entre autres la création de toitures végétalisées, la restauration de zones humides et la requalification des éclairages. Le PLR et le MCG y étaient opposés. Ils dénoncent un saupoudrage alors que les finances genevoises sont déjà dans le rouge. L'ancienne filiale de Migros, Mikasa, doit fermer 4 de ses 30 magasins. L'enseigne d'ameublement change également de propriétaire. Son identité n'a pas encore été communiquée. Le site de Crissier fermera ses portes fin 2026, tandis que ceux de Langendorf, Brugge et Bux fermeront fin janvier 2027. Migros avait vendu Mikasa en février 2025. Un camouflet pour le gouvernement espagnol. Les députés ont rejeté hier les deux textes présentés par l'exécutif pour tenter d'endiguer la crise du logement. Nouvelle manifestation pour le droit au logement, d'ailleurs ce samedi à Madrid et dans d'autres villes espagnoles. En National League de hockey sur glace, Lausanne s'offre bien. Hier soir, victoire 7-4. Genève s'impose au tir au but à Berne 3-2. Défaite d'Ajoie à Davos 3-1. Fribourg domine Kloten 4-1. Zurich, leader devant Genève et Fribourg. En football, la Suisse veut aller plus loin en Ligue des Nations. Elle affronte la Slovénie à Lucerne ce samedi. Match à suivre sur les vecteurs de la RTS et dès 20h10 sur RTS2. Et puis un festival pour les artistes professionnels émergents du canton de Neuchâtel. Vous pourrez découvrir leur projet à l'occasion du Quai Toi Festival. Troisième édition qui se déroule sur 3 jours ce week-end au Théâtre du Pommier. De 5 à 6 propositions chaque soir dans des formats de 15 à 20 minutes. Un ciel en partie ensoleillé ce samedi. Des bancs de stratus sur le plateau, des cumulus en montagne et de nombreux voiles nuageux sur le sud du Jura, le bassin lémanique et le Bas-Valais. Des risques d'averses par contre en seconde partie de journée sur le sud du Jura et les Préalpes. Les températures aujourd'hui entre 13 et 21 degrés.
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0: 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Il est 6h. Laurent Blanchard.
1: La course à la succession de Guy Parmelin est ouverte. Le conseiller fédéral annonce sa démission au 31 décembre. Céline Amaudru confirme à la RTS son intérêt. Deux autres femmes alémaniques ont également le vent en poupe. La ministre de la Santé zurichoise Nathalie Rickli et la conseillère Rosetta Saint-Galloise Esther Friedli. Par contre, Magdalena Martulo-Blocher ne se présentera pas. C'est ce qu'elle annonce hier soir dans une interview à la SRF. Un Vaudois pourrait aussi succéder à Guy Parmelin, Yvan Pahut, il dit y réfléchir. On évoque aussi le nom du fribourgeois Nicolas Colli. Les dégradations dans les lycées français coûteront plusieurs millions d'euros après une semaine de blocus et d'affrontements. Entre 25 et 30 millions estime pour sa part la région Auvergne-Rhône-Alpes. Le garde des Sceaux, Gérald Darmanin, souhaite faire payer les parents et demande aux procureurs d'engager leurs responsabilités pour les dégâts provoqués par leurs enfants. Les dirigeants du G7 libèrent des stocks pour tenter de réduire la pression sur les prix des carburants. Ils ont convenu hier de libérer jusqu'à 100 millions de barils de diesel et de pétrole brut dans les 4 prochains mois. Et ils pourraient en libérer davantage. Donald Trump, qui menaçait l'Europe jeudi, salue la décision. Le Conseil fédéral doit mieux protéger les consommateurs face aux contrats numériques à durée indéterminée. Le Conseil national adopte d'ailleurs une motion PLR qui demande au gouvernement de mieux encadrer les pratiques des plateformes en ligne ou de streaming. Les clauses générales qui autorisent par exemple des augmentations de prix non justifiées devront désormais être considérées comme nulles ou abusives. La taxe douanière européenne sur les colis en provenance des pays tiers a eu des répercussions sur la poste suisse. C'est ce qu'indique son directeur Pascal Grieder dans la Schweiz am Wochenende ce matin. Le nombre de colis expédiés dans l'Union européenne a chuté d'un pourcentage à 2 chiffres selon lui. Mais il se veut rassurant, la situation devrait se normaliser. En football, après 2 victoires en Ligue des Nations, la Suisse veut aller plus loin contre la Slovénie à Lucerne ce samedi. Match à suivre sur les vecteurs de la RTS et en image dès 20h10 sur RTS2. Dans les autres rencontres, hier soir, la France tenue en échec contre l'Italie 1-1. La Belgique victorieuse face à la Turquie 3-0. Rosalia va recevoir le prix Billboard Hall of Fame lors des Billboard Latin Music Awards 2026. Ce sera le 22 octobre à Miami. Elle est également finaliste dans 6 catégories cette année. Le prix rend hommage à une carrière qui dépasse le simple cadre musical. Rosalia, qui a réalisé l'exploit en 2022 d'entrer dans les 40 meilleurs artistes de ce magazine dédié à l'industrie musicale, toujours confondue d'ailleurs, avec son album Moto Mami, qu'elle a écrit, interprété, enregistré et produit elle-même. On appelle ça le talent. Ce sera en partie ensoleillé ce samedi, des bancs de stratus sur le plateau des cumulus en montagne et de nombreux voiles nuageux sur le sud du Jura, le bassin lémanique et le Bas-Valais. Des risques d'averses en seconde partie de journée dans le sud du Jura et les Préalpes. Les températures aujourd'hui entre 13 et 21 degrés.
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0: 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Il est 7h.
1: Dominique Chauffat.
2: Il aura passé 11 ans au Conseil fédéral. Guy Parmelin a annoncé hier sa décision de quitter le gouvernement à la fin de l'année, au terme de son année présidentielle. Un départ étudié depuis quelques mois par le Vaudois. C'est donc la fin d'un chapitre pour Guy Parmelin, mais aussi la volonté de passer le flambeau. C'est ce qu'il nous a dit hier soir dans Forum.
3: C'est une page qui se tourne naturellement dans ma vie. Je réalise peut-être pas encore totalement ce qui se passera au mois de janvier. J'ai encore 3 mois où je dois m'engager fortement sur des dossiers importants. J'ai encore une votation fédérale à fin novembre.
4: Qu'est-ce qui vous a finalement conduit à prendre cette décision ?
3: Je sentais que j'avais un petit peu moins le feu sacré. J'ai encore la motivation. Je vais pas au bureau en traînant les pieds. À un moment donné, il faut savoir connaître un peu les limites et j'estime que le moment est bon. Dans l'intérêt aussi du pays, c'est important d'avoir des forces jeunes. Je pense que ça serait bien que la nouvelle génération puisse entrer au Conseil fédéral.
2: Et le travail n'est effectivement pas terminé pour le moment puisque le président de la Confédération s'envole demain pour une visite d'État en Inde. Et la course à la succession de Guy Parmelin fait déjà couler beaucoup d'encre. Plusieurs femmes pourraient tenter leur chance, à commencer par la vice-présidente du parti et conseillère nationale genevoise, Céline Amoudru, mais aussi la ministre de la Santé zurichoise, Nathalie Ricli, et la conseillère aux États saint-galloises, Esther Friedli. Deux noms romans circulent également, le vaudois Yvan Pahut et le fribourgeois Nicolas Colli. Les candidats et candidates ont jusqu'au 23 octobre pour s'annoncer. L'affaire de la plume touche à sa fin. Avec un arrêt rendu public hier, le tribunal fédéral a définitivement reconnu coupable de meurtre un notable solerois. L'homme de 76 ans est condamné pour avoir volontairement étouffé son épouse à Genève en 2016. Les juges fédéraux confirment l'arrêt de la Cour de justice genevoise de mars. Avec une peine de 12 ans de prison pour le mari, le tribunal fédéral a définitivement écarté la version de l'asphyxie érotique dans un contexte de jeu sexuel, Juliette May.
5: Le septuagénaire affirme avoir accidentellement tué sa femme en l'étouffant pendant un rapport sexuel, mais sans vouloir lui donner la mort. Mais pour les juges fédéraux, il est coupable d'avoir placé un coussin sur la bouche et le nez de sa femme, âgée de 66 ans. Il a ensuite maintenu le coussin sur le visage pendant au moins 3 minutes, tout en lui tenant le bras pour l'immobiliser. Selon le tribunal fédéral, la victime s'est débattue en cherchant à reprendre sa respiration. Elle avait alors inhalé une plume de l'oreiller retrouvée dans ses bronches lors de l'autopsie, d'où le nom donné à cette affaire. L'affaire de la plume. Les juges de Montrepos confirment la peine de 12 ans de prison prononcée par la justice genevoise car ils l'estiment adéquate. Cette décision, elle marque la fin d'un long combat judiciaire en Suisse. Quant à savoir si l'affaire sera portée devant la Cour européenne des droits de l'homme, une des avocates du condamné affirme que toutes les instances seront saisies pour redresser, je cite, le tracé erratique de cette affaire.
2: Le mouvement de protestation des lycéens et des étudiants français s'est une nouvelle fois enflammé hier avec plus de 1700 interpellations. Le Premier ministre condamne les violences urbaines, il en impute la responsabilité à la France insoumise et ces manifestations risquent de se poursuivre. Le ministre de l'Éducation annonce vouloir lancer un plan d'action pour accélérer le remplacement des professeurs, mais les organisateurs appellent une nouvelle mobilisation mardi par manque de mesures concrètes. La taxe douanière de l'Union européenne imposée sur les petits colis en provenance de pays tiers, cette taxe a eu des répercussions sur la Poste, annonce faite par son directeur Pascal Grider dans la Schweiz am Wochenende. Le nombre de paquets expédiés vers les pays européens a chuté. Cette mesure vise à lutter contre l'afflux de colis bon marché. Au hockey sur glace, Lausanne et Bienne se sont livrés un véritable chassé-croisé hier soir. Il y a eu 11 buts, oui, 11 buts dans une rencontre aux multiples rebondissements. La victoire a finalement été remportée par les Lausannois sur le score de 7-4. Grégoire Perroux.
6: Une victoire encore une fois avec du caractère, parce que malgré ce score de 7-4, Lausanne a dû batailler. Les Lausannois étaient menés 3-1 au deuxième tiers, puis 4-3 à 13 minutes de la fin du match. Mais comme mercredi face à Genève Servette, c'est dos au mur que le LHC a montré son meilleur visage. Et hier soir, la révolte lausannoise est venue d'un joueur, Antti Suomela. Le Finlandais disputait son premier match de la saison après avoir été écarté des patinoires à cause d'une blessure. Et il n'a pas mis beaucoup de temps avant de retrouver ses marques. Un but et 3 assists, une prestation XXL pour son retour sur la glace. Lausanne enchaîne une deuxième victoire et retrouve vraiment des couleurs après un début de saison compliqué. L'inverse du HC Bienne qui après cette troisième défaite de suite pointe à la 13e et avant-dernière place du classement.
2: Et dans les autres rencontres, Fribourg-Gotteron s'est imposé 4-1 à Kloten, victoire également de Genève-Servette 3-2 au tir au but contre Berne. Ajoie s'est par contre incliné 3-1 à Davos. L'équipe de Suisse de football retrouve son public pour la première fois depuis la fin de la préparation au Mondial 2026. La sélection de Murat Yakin affronte la Slovénie ce soir dès 20h45 à Lucerne. Il s'agit de son troisième match de la Ligue des Nations avec 6 points déjà glané. En cas de victoire, la Suisse pourrait valider sa promotion en Liga dès mardi prochain face à la Macédoine du Nord. On jette encore un œil à la météo. Le soleil va jouer avec les nuages aujourd'hui et demain et les bancs de stratus sur le plateau tout ce week-end. Le risque d'averse va d'ailleurs augmenter dès l'après-midi. Il fera jusqu'à 21 degrés, une température qui reste assez stable jusqu'à mercredi. On retrouve un temps ensoleillé lundi et mardi après la dissipation des stratus matinaux.
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11: C'est un samedi matin, il porte un nom en plus, il s'appelle le samedi 3 octobre. Bienvenue à vous dans le programme musical de RTS Option Musique. On va s'occuper de vos oreilles, on va s'occuper de cet accompagnement musical pour votre matinée. On commence avec quoi ? On commence avec les bébés brunes.

0: Johnny Jane, c'est le nom de l'interprète. Johnny Jane, ça fait penser à une chanson évidemment, et le plan B, c'est le titre de la chanson, le B comme Birkin probablement. Voyou maintenant. Alors Voyou a emprunté une chanson à Michel Polnareff, une très belle chanson, et voici sa version.
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C'est l'ambiance des chansons de Jack Johnson, cet artiste qui propose toujours des chansons comme ça très agréables à écouter, des chansons qui sont détendues et qui nous détendent. Alors celle-ci s'appelait Sitting, Waiting, Wishing. Donc être assis, être en attente et être dans l'espoir. Françoise Hardy, comment te dire adieu? Et puis ensuite il y aura Casimir M, ça c'est un artiste suisse qui nous chantera Les Nuits Brèves.

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1: Les nuits brèves. Casimir M. Je vous parlais de Jane Birkin tout à l'heure parce que le plan B de Johnny Jane avait un rapport évidemment avec Jane Birkin. Ben, la voici maintenant. Elle n'était pas toute seule, elle avait accepté un jour d'enregistrer en compagnie des Négresses Vertes.

0: Cyndi Lauper, le premier grand succès de Cyndi Lauper, ça s'appelle Girls Just Wanna Have Fun. Alors, il y en a un qui s'amuse aussi avec son micro un peu partout en Suisse romande et même autour, c'est Cassien Bray. Cassien Bray pose des questions tous les jours de la semaine. Cette semaine, il avait croisé Sam à Yverdon et la question c'était quelle est votre idole de jeunesse? Voici la réponse de Sam.
1: Bob Marley. Ben, je pense qu'adolescent, c'était à la fois le rebelle et le cool en même temps, donc ça m'allait bien.
2: C'est ce que vous vouliez être ou c'est ce que vous étiez déjà?
1: Ah, c'est ce que j'étais. Le temps passe et les idées changent.
2: Mais vous avez toujours conservé cette philosophie, puisque le reggae, ça vient quand même du Rastafari.
1: Elle a passablement évolué, on va dire, de mon côté, avec le temps, mais c'était une belle époque et pour laquelle je garde des jolis souvenirs.
2: Qu'est-ce qui a changé par rapport aux idéaux qui étaient prônés par Bob Marley et maintenant dans votre vie?
1: Ah, mais j'ai pris de l'âge, une barbe un peu plus blanche et moins de cheveux.
2: Ah, c'est juste capillaire alors?
1: Mais non, mais je pense que c'est normal. Adolescent, on se construit et puis après, bah, arrive l'âge adulte et puis on évolue et puis on garde ce qu'on a envie et puis on laisse filer ce qui nous ressemble plus.
2: S'il fallait garder une chanson de Bob Marley pour vous, ce serait laquelle?
1: Three Little Birds. C'est peut-être celle qui m'est restée le plus.
2: Qu'est-ce qu'elle a cette chanson par rapport aux autres de plus particulier?
1: Peut-être que c'est une des toutes premières que j'ai écoutées de Bob Marley, tout simplement.
2: Et est-ce que vous avez toujours la même émotion? Et quelle est-elle cette émotion quand vous l'écoutez?
1: Peut-être cet aspect de légèreté que je vais chercher parfois dans la musique pour certains moments.

quelques appareils photo en fonction à la fin de ce morceau de Louis Chédid. Oui, alors pour les plus jeunes, on peut dire que Louis Chédid est le papa de M. On a longtemps dit que M, Mathieu Chédid, était le fils de Louis, mais on peut inverser ça. Évidemment, ça dépend des générations. Sonia Heller est une artiste suisse. Elle sourit lorsqu'il pleut. C'est ce qu'elle dit dans cette chanson. 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

Elle en a eu des succès dans sa carrière, hein, déjà lorsqu'elle chantait avec les Supremes, mais aussi lorsqu'elle chante en solo, Diana Ross, ici I'm Coming Out, l'un des plus grands succès de cette chanteuse. Au Québec, il y a les Cowboys Fringants, les voici.

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0: 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Il est 8h.
1: Dominique Chauffat.
2: Guy Parmelin va donc quitter le gouvernement à la fin de l'année. Après 11 ans passés au Conseil fédéral, il ira jusqu'au bout de son année de présidence, il l'a annoncé hier. Et la course à sa succession est déjà lancée. Est-ce le moment de voir une femme UDC arriver au Conseil fédéral? Ce serait une première pour ce parti. Il peut en tout cas compter sur des potentielles candidates de choix, Céline Fontana.
3: À commencer par la Genevoise Céline Amaudru, actuellement la seule UDC romande à avoir l'envergure pour prétendre à la fonction. Immigration, Europe, souveraineté, elle est alignée sur les fondamentaux de sa famille politique. Par contre, sur les questions de société, la vice-présidente de l'UDC est souvent en désaccord. Voilà qui pourrait lui coûter un soutien précieux. Autre nom qui circule depuis longtemps et avec beaucoup d'insistance, celui de la conseillère aux États saint-galloise, Esther Fridley. Elle est une proche du clan Blocher, une stratège du parti 100% sur la ligne pour de nombreux observateurs. Elle est la favorite. Enfin, toujours côté alémanique, autre papable, la zurichoise Nathalie Ricli, l'actuelle ministre en charge de la santé de son canton et figure de l'UDC. On devrait savoir dans les prochains jours si elles font toutes trois actes de candidature. Céline Amaudru a déjà déclaré pour sa part qu'elle allait prendre le temps de la réflexion. Une femme UDC au Conseil fédéral dès l'année prochaine? Réponse le 9 décembre prochain, jour de l'élection par l'Assemblée fédérale.
2: Et ça ne sera de toute manière pas Magdalena Martulo-Blocher, la conseillère nationale grisonne UDC, ne se met pas sur les rangs. Je suis entrepreneuse et ça n'est pas compatible avec mon emploi. Ce sont ces mots hier dans l'émission Arena chez nos collègues de la SRF. En France, le mouvement des lycéens se poursuit. Plus de 700 établissements, 1 sur 5, sont restés fermés hier ou alors leurs cours ont été perturbés. Les élèves réclament de meilleurs locaux, plus de personnel pour ne pas être 35 en classe. Après 10 jours de protestation, le ministre de l'Éducation a rencontré les syndicats sans avancée concrète, alors que certaines facultés universitaires rejoignent le mouvement. Sébastien Farcy nous emmène au nord de Paris.
4: L'entrée de l'université Paris 8 à Saint-Denis est entravée par des barrières en fer. Les étudiants bloquent la faculté depuis jeudi pour soutenir les lycéens dont les revendications ne sont pas entendues. Un soutien moral mais aussi pratique afin d'éviter qu'ils ne se fassent tabasser par la police pendant qu'ils manifestent. Paul est étudiant et membre du comité d'action Paris 8.
5: Le but c'est de faire une vague qui part de Paris 8 et qui va aller en soutien à toutes les manifestations lycéennes qu'on trouvera. Sachant qu'ils ont interdit la manifestation devant tous les lycées fermés et ils ont par la suite fermé tous les lycées pour faire les cours en distanciel. Leur objectif, c'est de pouvoir légitimiser leur violence parce qu'ils savent très bien qu'une fois qu'ils ont fermé les lycéens seront plus considérés comme des manifestants mais comme des émeutiers. Et à ce moment-là, ils pourront frapper autant qu'ils veulent. C'est ça qu'on veut éviter. C'est pour ça qu'on veut aussi aller en soutien.
4: En tout, une trentaine d'universités sont bloquées dans le pays. Le gouvernement, en pleine discussion sur le budget et à 7 mois des élections, a du mal à négocier, ce qui accroît la tension dans la rue. Sébastien Farcy, RTS, Saint-Denis.
2: Le copilote qui a attaqué au couteau son commandant de bord d'un avion de Fly Dubai était-il interdit de vol? Plusieurs médias internationaux dont CNN, ABC et le Wall Street Journal l'affirment ce matin. Ce copilote était soupçonné par les autorités d'Oman, soupçonné d'avoir été influencé par des groupes islamistes radicaux lors d'un séjour en Syrie. L'incident a eu lieu, on le rappelle, le 30 septembre sur un vol reliant Dubaï à Tel Aviv en Israël. L'avion a pu se poser en Arabie Saoudite. C'est un regain de tension qui se perçoit entre les deux Corées. La Corée du Nord a procédé au lancement d'un missile balistique, annonce faite par l'armée sud-coréenne. La Corée du Nord sous le coup de lourdes sanctions des Nations Unies pour ses programmes d'armement. Ce nouveau tir intervient alors que la Corée du Sud l'accuse d'avoir posé des mines antipersonnelles dans sa partie de la zone démilitarisée séparant les deux pays. Le passage de témoin n'aura finalement pas lieu pour l'éditeur Bernard Campiche. Au printemps dernier, après 40 ans d'activité et près de 500 ouvrages publiés, Bernard Campiche a annoncé avoir trouvé un successeur, le jeune poète et éditeur Arthur Billeret. Mais le projet a finalement capoté, Fouette Boukhari.
6: Oui, Bernard Campiche, épuisé en début d'année après une grave maladie, voulait dans un premier temps passer la main pour 2027. Les deux hommes avaient trouvé un accord et travaillaient depuis le mois d'avril en binôme avec l'objectif de transmettre progressivement la maison d'édition et de poursuivre son développement à l'international. Arthur Billeret nous a confirmé la fin du projet de reprise. Dans un communiqué, les deux hommes annoncent finalement avoir renoncé d'un commun accord, en cause notamment des questions financières qui n'ont pas permis de réunir les conditions nécessaires à la reprise. Bernard Campiche se trouve donc aujourd'hui sans repreneur, mais dans une interview donnée au Temps, il se dit ragaillardi et compte poursuivre l'aventure avec notamment une grande fête organisée aujourd'hui pour le 40e anniversaire de sa maison d'édition. Arthur Biret, lui, repart de ce deal avorté avec ses auteurs et ses autrices qui paraîtront désormais aux éditions Le Vert Ardent, son nouveau projet lancé tout récemment à Vevey.
2: En hockey sur glace, la rencontre entre Lausanne et Bienne a vécu son lot de rebondissements hier soir. Les Lausannois l'ont emporté sur le score de 7-4. Fribourg-Gotteron, de son côté, s'est imposé 4-1 à Kloten. Victoire également de Genève-Servette, 3-2 au tir au but contre Berne. Ajoie s'est par contre incliné 3-1 à Davos. Et on prend encore des nouvelles du ciel. Il oscillera tout ce week-end entre le bleu et le gris, avec du stratus le matin et des nuages parfois denses. Il faut aussi compter sur un risque d'averse aujourd'hui, voire d'orage demain, surtout à partir de l'après-midi. Les températures grimpent jusqu'à 21 degrés. Lundi et mardi, on retrouve un beau ciel bleu après dissipation des stratus matinaux.
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10: Bon week-end à vous, merci d'être avec nous sur RTS Option Musique. Tout à l'heure à 8h30, vous avez rendez-vous comme tous les samedis matins avec Martina Shiba et sa rubrique Sexe, Verveine et Rock'n'Roll. On verra bien ce qu'elle mettra en avant aujourd'hui, Martina Shiba. Donc tout à l'heure à 8h30, qu'est-ce qu'on a là? Ah, on a deux chanteuses. Alors il y a Camille et puis il y aura Oshi.

Elle a une sorte de Big Bazar autour d'elle, hein, pour faire référence à un grand groupe des années 70 autour de Michel Fugain. Et ici, c'est un peu la même ambiance par Oshi. Et cette chanson qui s'appelle « Pleurer en dansant ». Et puis Camille, juste avant. Camille, avec l'un de ses plus grands succès. Cette chanson intitulée « Ta douleur ». Bon samedi à vous, bon samedi matin. On va vous proposer des artistes que vous connaissez par cœur dans quelques minutes, comme les Bee Gees, comme Eddie Mitchell, comme Serge Gainsbourg, mais aussi d'autres à découvrir. Est-ce que vous connaissez Mathieu Deslongchamps ? Eh bien, le voici, Mathieu Deslongchamps, avec cette chanson intitulée « Là-bas ».

La grande époque du disco a commencé en 1976, ça fait donc 50 ans qu'on écoute ce genre de choses. Alors cette chanson-là, elle n'a pas encore tout à fait 50 ans, mais on n'est pas loin. Les Bee Gees avec l'immense succès Stayin' Alive, qui a fait le tour du monde, qui a été interprété par les Bee Gees bien sûr, mais par plein d'autres gens dans des styles très différents. Eddie Mitchell, un jour, a accepté l'invitation de Serge Gainsbourg pour interpréter les vieilles canailles. Eddie Mitchell et Serge Gainsbourg étaient très, très amis. Et ils ont enregistré ça, donc après ça a donné autre chose, les vieilles canailles. Hein. Vous le savez, ce trio, Jacques Dutronc, Eddie Mitchell et Johnny Hallyday, ça c'était pour faire de la scène et s'amuser. Mais au départ, il y a cette chanson-là.

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C'est Jérémy Kiesling, l'artiste suisse Jérémy Kiesling qui interprète ce morceau-là. Il va y avoir un lien parfait d'ailleurs avec la chanson qui arrive derrière, puisque Zazie va interpréter maintenant J'envoie valser. Dans quelques minutes, juste après Eric Clapton qu'on va écouter aussi, dans quelques minutes, Martina Shiba prendra la parole pour son rendez-vous du samedi matin, sexe, verveine et rock'n'roll. Donc Zazie, Clapton, juste avant.

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1: Sexe, verveine et une fois n'est pas coutume, on va avoir de la bonne musique. Oui Mathieu, pas besoin de chercher des boosts des années 80, pas besoin de chercher des chansons de fin de soirée au camping. On va parler des scènes érotiques au cinéma. À part ça, tu les aimes mes fesses ?
2: Mais qu'est-ce qui vous prend, ça va pas bien ?
1: Non, rassure-toi, je parle pas à toi. Le mépris, Jean-Luc Godard, 1963, Brigitte Bardot à poil, Michel Piccoli répond avec la musique de Georges Delerue derrière.
3: C'est trop joli mes fesses.
4: Oui, très.

On va commencer par deux striptease mythiques. Le premier, 1946, dans le film Gilda, Rita Hayworth enlève non pas sa petite culotte, elle enlève juste ses gants et c'est très très chaud. Elle est sublime, la photo est magnifique, la chanson juste coquine ce qu'il faut. Put the blame on me. Tu diras que c'est de ma faute.

J'avais promis deux striptease, donc on fait un saut de 40 ans. 1986, je l'ai vu à sa sortie au cinéma, j'avais 21 ans, j'étais forcément amoureuse de Mickey Rourke et les mecs étaient forcément amoureux de Kim Basinger. Alors quand elle se déshabille derrière les persiennes sur une chanson de Joe Cocker et que lui regarde en mangeant des pop-corns, c'est explosion d'hormones obligée.

Après, bon, c'est difficile de faire l'impasse sur le fauteuil en rotin de Sylvia Christel dans Emmanuel en 1974. Et on oublie souvent que c'est Pierre Bachelet qui a composé la bande originale.

On continue avec une scène très, mais alors très sexe, sans qu'il y ait de sexe. Nous sommes en 1990, Demi Moore a encore les cheveux courts et une silhouette normalement humaine. Patrick Swayze est canon et torse nu et ils font de la poterie, les mains dans l'argile. Enfin au début, après elles sont ailleurs, sur cette mélodie.

Je me souviens aussi d'un film un peu plus tard qui suait le sexe entre deux femmes. On l'a d'ailleurs qualifié de thriller lesbien. Les frères Wachowski avant Matrix et avant de devenir les sœurs Wachowski. Ça s'appelle Bound et sur le générique de fin, il y a Tom Jones. Bordel, Tom Jones.

couple à la ville et à l'écran, Eyes Wide Shut, un film torturé et libertin lubrique de Stanley Kubrick, avec l'extraordinaire et bandante et un peu venimeuse valse numéro 2 de Dimitri Shostakovich.

0: 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Les plus de 60 ans auront la ref. Et moi, j'ai pas de poterie, pas de gants, pas de persienne, pas de fauteuil en rotin, mais une verveine et au lit avec dedans un parisien. Ce soir, on fait pas dodo. À bientôt!
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0: Imagine, c'est un joli titre pour une chanson, ça, hein? Imagine. Carbone interprétait ce morceau à l'instant. Alexandro Reyes maintenant, et puis les Spinners juste après pour des styles tout à fait différents, mais c'est ce qu'on aime. Sur RTS Option Musique, vous proposez des styles différents comme ça pour vous surprendre.
1: Cholo.

0: Je serai autour, je serai par là. I'll be around, les Spinners à l'instant sur RTS Option Musique. Dans quelques instants, les informations. On laissera la place à la rédaction et puis on fera le point également sur la météo de ce week-end. On écoutera Gloria Gaynor juste avant les infos et puis tout de suite Grand Corps Malade.
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0: 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Il est 9h.
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2: L'annonce est tombée hier en fin de matinée. Guy Parmelin va quitter le Conseil fédéral à la fin de l'année. Un travail au sein du département de l'économie salué par l'Union suisse des paysans, l'USP. On le rappelle, Guy Parmelin est vigneron de métier. Il a été attentif aux préoccupations du monde agricole. Mais son bilan n'est pas tout rose. C'est l'avis du vice-président de l'USP, Damien Imbert-Droux.
3: Certains aimeraient croire et affirmer que M. Parmelin, de par ses origines et son métier, a fait que pour l'agriculture. Du côté agricole, il y a une lecture un petit peu différente dans la recherche des équilibres entre l'agriculture, entre l'économie, ministre de l'économie qu'il est. Et je crois que ce serait faux de dire que tout a été parfait. Il y a quand même un petit décalage entre les bonnes intentions et la réalité des faits et des chiffres pour l'avenir des familles paysannes. Mais il y a quand même ce côté de discussion, d'échange qui fait partie de nos institutions, qui fait partie de la richesse du débat suisse, et ça, ce côté-là quand même est à considérer comme très positif.
2: Parmi les points de friction, l'Union suisse des paysans cite l'accord de libre-échange du Mercosur et les coupes prévues dans la prochaine politique agricole. Et la course à la succession de Guy Parmelin fait déjà couler beaucoup d'encre. Plusieurs femmes pourraient entre autres tenter leur chance, à commencer par la vice-présidente du parti et conseillère nationale genevoise Céline Amozru, mais aussi la ministre de la Santé zurichoise Nathalie Ericli et la conseillère aux États saint-galloises Esther Friedli. Les candidats et candidatons jusqu'au 23 octobre pour s'annoncer. Les automobilistes suisses font un vrai virage et tournent de plus en plus le dos à l'essence. Les ventes de voitures neuves 100% électriques ont bondi en septembre de plus de 50% en un an. Elles dépassent pour la première fois le tiers des immatriculations. Frédéric Mamaïs, ce record est dopé par la flambée des prix des carburants.
4: C'est un électrochoc sur le marché automobile suisse. Les véhicules 100% électriques ont franchi un seuil inédit de près de 36%. Et si on y ajoute les hybrides rechargeables, c'est pratiquement une voiture neuve sur deux. Face à cela, les moteurs thermiques s'effondrent, l'essence plonge de 16%, le diesel de près de 20% en un seul mois. Alors, assiste-t-on à un tournant historique? C'est bien probable. Les prix des carburants nous forcent à lâcher la pompe pour la prise. L'électrique devient moins un choix de société qu'une urgence économique. Mais derrière cette accélération, la fêtière auto-suisse le rappelle. La Suisse accuse toujours un temps de retard par rapport aux exigences de sa propre feuille de route climatique et par rapport à ses voisins européens. On est encore loin du 50% de voitures électriques ou hybrides. Le virage est pris, mais il est d'abord dicté par la calculette et la route semble encore un peu longue.
2: Et les tensions se poursuivent au Moyen-Orient. Ça ne va pas aider à faire baisser les prix des carburants. Deux pétroliers ont été touchés hier par des projectiles non identifiés dans la région du détroit d'Ormuz. C'est ce que nous rapporte l'agence de sécurité maritime britannique. Aucune victime n'est à déplorer. Kiev se voit en partie privé de l'usage de deux de ses grands ponts. Des frappes russes ont touché ce matin celui du nord de la capitale ukrainienne, deux jours après l'attaque du pont sud. De quoi entraîner de gigantesques embouteillage dans la métropole. Depuis le début de l'invasion russe en 2022, Kiev redoute des attaques visant de telles infrastructures essentielles. En football, l'équipe de Suisse reçoit ce soir la Slovénie à Lucerne pour le compte de la Ligue des Nations. Après avoir battu la Macédoine du Nord et l'Écosse, la Native va donc tenter de conserver la tête de son groupe. C'est également le premier match ici en Suisse depuis la Coupe du Monde et donc des retrouvailles avec le public. De quoi réjouir le sélectionneur Murat Yakin.
5: Oui, c'est effectivement notre premier match depuis le retour. Nous nous réjouissons beaucoup de ce match et de retrouver nos propres supporters. Nous voulons naturellement nous montrer sous notre meilleur jour. C'est un match dont nous avons besoin pour l'emporter et espérer monter en première division. Les attentes sont grandes et nous nous réjouissons évidemment énormément de cette rencontre à domicile.
6: Qu'est-ce que vous attendez de ce match contre la Slovénie que vous avez affronté déjà deux fois la saison dernière?
5: Oui, on peut faire la comparaison parce qu'ils jouaient dans un système similaire à l'époque. Ils ont par contre un nouvel entraîneur qui a déjà inculqué des principes très intéressants à l'équipe. Ce sera donc un match tactiquement intéressant pour nous et j'espère que nous réussirons une bonne entame, que nous pourrons mettre la pression nécessaire sur l'adversaire afin de saisir nos opportunités.
2: Des propos recueillis par Bernardin Alemann, Suisse-Slovénie, coup d'envoi à 20h45 à suivre sur tous les vecteurs RTS. Les amateurs de hockey sur glace ont été était servie hier soir. Lausanne a dû se battre jusqu'au bout face à Bienne avant de l'emporter sur le score de 7-4. Fribourg-Gotteron de son côté s'est imposé 4-1 à Kloten. Victoire également de Genève-Servette 3-2 au tir au but contre Berne. Ajoie s'est par contre incliné 3-1 à Davos. Des scientifiques ont découvert en Équateur une nouvelle espèce de grenouille minuscule. Ils l'ont baptisée déconcertante. Cette annonce émane de l'Institut national de la biodiversité. Il s'agit du plus petit amphibien. Cette nouvelle espèce de grenouille vénéneuse mesure entre 15 et 18 mm. Et les deux populations découvertes ne sont pas de la même couleur. L'une a le dos vert et des taches jaunes. L'autre est noire avec des motifs rouge écarlate, d'où ce nom déconcertante. On jette encore un œil à la météo. Le soleil va jouer avec les nuages et les bancs de stratus sur le plateau tout ce week-end. Le risque d'averse va d'ailleurs augmenter dès l'après-midi. Il fera jusqu'à 21 degrés, une température qui reste assez stable jusqu'à mercredi au moins. On retrouve un temps ensoleillé lundi et mardi après la dissipation des stratus matinaux.
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7: Si vous avez envie de sortir en ce samedi soir, je vous donnerai quelques adresses intéressantes, des adresses musicales bien sûr. Ce sera tout à l'heure à 9h30 dans l'agenda des spectacles. Commençons cette nouvelle heure avec Renaud. En 1991, Renaud interprétait une chanson intitulée « Marchand de cailloux ». C'était aussi le titre de son album à cette époque.

Vous avez peut-être reconnu la voix de Sam Smith avec cette chanson intitulée My Guy. Vous écoutez RTS Option Musique. On écoutera dans quelques instants un immense tube des années 80. Mais vraiment un gros, gros tube des années 80. Une chanson qu'on écoute toujours avec beaucoup de plaisir. Il y a des chansons comme ça qui s'effacent un peu et puis d'autres qui restent dans nos têtes. Ça sera le cas dans quelques minutes. D'abord, Vidéo Club.

En 1982, on entendait ça partout. C'était un groupe anglais qui s'appelait les Dexys Midnight Runners. Ils ont fait ce tube, pas beaucoup d'autres, mais ce tube. Et puis, 4 ans après, ils se sont séparés, mais cette chanson reste toujours agréable à écouter. Ça s'appelle Come on Eileen. Johnny Hallyday, lui aussi, évidemment, toujours agréable à écouter et toujours présent dans le programme de RTS Option Musique avec cette magnifique chanson. Ensuite, il y aura Faraway, un artiste suisse, et on parlera de spectacle.

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1: Si vous avez envie de sortir ce soir pour écouter de la musique en vrai, en live, sur scène, vous irez peut-être au théâtre de Beaulieu à Lausanne pour écouter Slimane. Slimane est en concert ce soir et demain à Lausanne. Tu sais.

0: non.
1: Dans le canton de Vaud toujours, mais à Assons cette fois-ci, il y a un concert très intéressant pour replonger dans le répertoire de Renaud. C'est pas un tribut de bande, c'est pas un imitateur, c'est simplement un artiste qui est fan de Renaud depuis qu'il est tout jeune, depuis qu'il a 11 ans. Il s'appelle David et le nom de son spectacle, c'est simplement David chante Renaud, et vous entendrez ce genre de chanson.
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chante Renaud, c'est à Assen ce soir. Et puis on fait un bond jusqu'à lundi. Alors la Foire du Valais a ouvert et à la Foire du Valais il y a des concerts. À 19h30, lundi, on va avoir le plaisir d'écouter les chansons de AC/DC, interprétées par un tribute band suisse qui s'appelle Dynamite. Les chansons de AC/DC sur scène à 19h30, lundi à la Foire du Valais. L'occasion de chanter ce genre de choses, par exemple.

la voix au perché de Mika avec cette chanson qui a deux titres. Elle s'appelle Relax. Et alors ça peut faire, ça peut rappeler une autre chanson, hein, Relax, de Frankie Goes to Hollywood. Et puis l'autre titre, c'est Take It Easy. Et ça aussi, ça peut faire penser à une autre chanson, la toute première chanson du groupe américain The Eagles en 1972 s'appelait comme ça, Take It Easy. Mais c'est autre chose, voyez-vous, c'est autre chose. On a choisi Mika aujourd'hui. Vous avez reconnu Zaz juste avant avec cette histoire de fée. Alors au programme, dans les minutes qui suivent, il y aura Disease avec Theodora, ce duo plutôt agréable à écouter. On écoutera aussi The Cure. Et puis tout de suite, en Belgique, Angèle.

Le goût du sel, c'est pas forcément l'heure là pour avoir le goût du sel dans la bouche. Le goût du sel, chanté par Minuit à l'instant sur RTS Option Musique. Durant ce mois d'octobre, nous allons vous proposer bien sûr une chanson dans notre rubrique Radar. Alors, si vous ne l'avez pas encore entendu, je vous présente cet artiste suisse, Eno Salto, qui chante Poppies Forever.

Les LA's avec There She Goes. Voici le duo entre Theodora et Disease. C'est Disease qui prend la parole en premier dans cette chanson intitulée Mélodrama. Disease qui a végété dans le TGV. Ça, il fallait la trouver, la formule.

0: 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Il est 10h.
1: Dominique Chauffat.
2: La presse salue le parcours de Guy Parmelin après l'annonce de sa démission hier. Le conseiller fédéral a su gagner le respect au-delà de son parti. Guy Parmelin quitte Berne en homme d'État, écrit Le Temps. Die Welt relève ses débuts laborieux, tout en estimant que rares sont celles et ceux qui ont tiré autant parti des possibilités offertes par leur fonction. Sa succession suscite déjà des spéculations, notamment sur l'élection d'une première femme conseillère fédérale UDC. La voie n'a jamais été aussi ouverte, selon le Tagesanzeiger et le Bund. Le phénomène des faux policiers ne faiblit toujours pas. C'est au tour de la police jurassienne de lancer un appel à la prudence. Elle a recensé plus de 50 cas d'escroquerie depuis le début de l'année. Les auteurs arrivent même à usurper le numéro de téléphone de la centrale de la police cantonale à Delémont. Il ne faut donc pas se fier au numéro affiché. En cas de doute, il vaut mieux appeler la police cantonale pour vérifier. Le copilote du vol Fly Dubai a attaqué le commandant de l'avion avec la hache de secours du cockpit. C'est ce que révèle l'enquête concernant le vol entre Dubaï et Tel Aviv. L'incident s'est déroulé le 30 septembre. Selon le procureur général des Émirats arabes unis, le copilote a planifié un acte terroriste. L'enquête se poursuit pour établir toutes les circonstances de ses motivations. Les 174 passagers, en grande majorité des Israéliens, sont toutes et tous sains et saufs. De nouvelles manifestations pour le droit au logement sont prévues aujourd'hui à Madrid et dans d'autres villes espagnoles, après le rejet par les députés de deux textes visant à mieux protéger les locataires. D'après la Banque d'Espagne, il manque 700 000 logements à ce pays qui compte environ 50 millions d'habitants. Les dirigeants du G7 ont convenu hier de libérer jusqu'à 100 millions de barils de diesel et de pétrole brut ces 4 prochains mois. Décision a également été prise de ne pas interdire les exportations entre pays membres comme menaçaient de le faire les États-Unis. L'espoir, c'est de réduire la pression sur les prix des carburants. L'inflation dans la zone euro a grimpé en septembre à un nouveau sommet depuis 3 ans à 3,8%. L'équipe de Suisse de football retrouve son public pour la première fois depuis la fin de la préparation au Mondial 2026. La sélection de Murat Yakin affronte la Slovénie ce soir dès 20h45 à Lucerne. Il s'agit de son 3e match de la Ligue des Nations avec 6 points déjà glanés. En cas de victoire, la Suisse pourrait valider sa promotion en Liga dès mardi prochain face à la Macédoine du Nord. On prend encore des nouvelles du ciel. Il oscillera tout ce week-end entre le bleu et le gris avec du stratus le matin et des nuages parfois denses. Il faut aussi compter sur un risque d'averse aujourd'hui, voire d'orage demain, surtout à partir de l'après-midi. Les températures grimpent jusqu'à 21 degrés. Lundi et mardi, on retrouve un beau ciel bleu après dissipation des stratus matinaux.
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6: Le samedi est lancé, les obligations peuvent attendre un peu, mais oui. Nous, on ouvre grandes les fenêtres, on laisse entrer la musique, la bonne humeur et tout ce qui rend la vie un peu plus légère. Oui, on est comme ça, presque en permanence, mais un petit peu plus le samedi. Bienvenue à vous.
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Il a du coffre et il doit avoir du cœur. Il s'appelle Noah Kahan avec le titre Stick Season. On a ouvert le bal avec Stromae et le mythique Carmen. Attention, on va se la couler douce, non plutôt se la coincer un tout petit peu. Shut You Down. Voici Jacques Otten. Et tout à l'heure, nous irons à Las Vegas avec Matthew Bogarts. Je me réjouis déjà. 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

0: Tristan Giovanoli et Manet Bischoff pour la dernière dose, extrait du spectacle musical Sorcière, composé en grande partie par Alioz. Tout à l'heure, nous étions avec Jacques Otten, Shut You Down. Je vous l'avais promis qu'on irait à Las Vegas. Ça y est, vous pouvez enfiler votre robe. 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

Et nu, le projet franco-suisse composé de la chanteuse de jazz Léa Maria Fries et du bassiste français Julien Erné. Le morceau Corsica qu'on entendait à l'instant, tout à l'heure, il nous a emmené à Las Vegas. C'était Mathieu Bogaerts avec ce titre, extrait de l'album Mythique 2000, sorti en 2002, avec un autre titre phare, Avant que je m'ennuie. Nous, en tout cas, on ne s'ennuie jamais. J'espère que vous non plus et que vous allez bien.

déjà l'impression qu'on est en vacances. Three Little Birds à l'instant. Tout à l'heure, on était avec Michel Fugain. On laisse tous un jour. Et on laisse tous un jour l'espoir de vacances prochaines. En Égypte, pourquoi pas? Avec Bon Entendeur qui reprend justement ça. Disco en Égypte. On ira voir du côté de Étienne Daho dans quelques instants. Il y aura aussi Maé et Alain Bachung, si vous vous comportez bien. Peut-être même Pink Floyd.

Le projet suisse Civilian à l'instant avec le titre Nudes et Bon Entendeur tout à l'heure pour une disco en Égypte. On se fait du bien, c'est pas parce que c'est samedi matin qu'on n'a pas le droit de s'échapper et de se faire un peu monter la sauce, de se faire rêver, de se faire du plaisir. On est là pour ça.

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1: Elle se fait appeler ESTL, elle s'appelle Estelle, voilà. Elle vient de sortir ce titre « Te rencontrer encore », une jolie ballade, très mélancolique, qui aborde la nostalgie et le désir de revivre les premiers frissons des débuts d'une histoire d'amour. Vous savez, les papillons dans le ventre, ça fait mal même, parfois, c'est vrai. Et pourtant, hein, on se réjouit toujours d'y repenser à ces moments-là. Tout à l'heure, Slimane et Vita avec Saïra et Étienne Dao vous invite à aller monter sur le manège, madame, monsieur.
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1: Alain Bashung, Les Amants d'un jour, Fernaud Rivage avec La Plage et un petit peu de Pink Floyd, juste avant de se retrouver après les informations. Vous êtes bien dans l'échappée du week-end. On est là pour vous. Coûte que coûte,

0: 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Il est 11h.
1: Dominique Chauffat.
2: La course à la succession de Guy Parmelin au Conseil fédéral est déjà lancée. Plusieurs femmes pourraient tenter leur chance, à commencer par la vice-présidente du parti et conseillère nationale genevoise, Céline Amaudru, mais aussi le ministre de la Santé zurichoise, Nathalie Recli, et la conseillère aux États saint-galloises, Esther Friedli. Deux noms romands circulent également, le vaudois Yvan Pahut et le fribourgeois Nicolas Colli. Les candidats et les candidates ont jusqu'au 23 octobre pour s'annoncer. Les prisons françaises comptent plus de 90 000 détenus au 1er septembre. C'est un nouveau record dans un contexte de surpopulation carcérale chronique, selon les statistiques officielles du ministère de la Justice. Le nombre de personnes privées de liberté en France a augmenté de 6,8% en une année. La France est l'un des plus mauvais élèves en Europe en matière de densité carcérale, avec ses 142% de suroccupation ex aequo avec la Turquie. La justice américaine a suspendu hier un projet de construction de barrières et de routes à la frontière avec le Mexique dans le parc national du Big Bend au Texas. Le site est connu pour ses paysages spectaculaires et sa riche biodiversité. Le ministère américain de la Sécurité intérieure prévoit d'y construire des systèmes de surveillance. Il se voit donc freiné par une action en justice intentée par des organisations de défense de l'environnement et des acteurs locaux. C'est un regain de tension qui se perçoit entre les deux Corées. La Corée du Nord a procédé au lancement d'un missile balistique, annonce faite par l'armée sud-coréenne. La Corée du Nord, sous le coup de lourdes sanctions des Nations Unies pour ses programmes d'armement. Ce nouveau tir intervient alors que la Corée du Sud l'accuse d'avoir posé des mines antipersonnelles dans sa partie de la zone démilitarisée séparant les deux pays. La taxe douanière de l'Union européenne imposée sur les petits colis en provenance de pays tiers, cette taxe a eu des répercussions sur la poste suisse. Annonce faite par son directeur Pascal Grider dans la Schweiz am Wochenende. Le nombre de paquets expédiés vers les pays européens a chuté. Cette mesure vise à lutter contre l'afflux de colis bon marché. Les amateurs de hockey sur glace étaient servis hier soir. Lausanne a dû se battre jusqu'au bout face à Bienne avant de l'emporter sur le score de 7-4. Fribourg-Gotteron, de son côté, s'est imposé 4-1 à Kloten. Victoire également de Genève-Servette, 3-2 au tir au but contre Berne. Ajoie s'est par contre incliné 3-1 à Davos. On jette encore un œil à la météo. Le soleil va jouer avec les nuages et les bancs de stratus sur le plateau tout ce week-end. Le risque d'averse va d'ailleurs augmenter dès l'après-midi. Il fera jusqu'à 21 degrés, une température qui reste assez stable jusqu'à mercredi. On retrouve un temps ensoleillé lundi et mardi après la dissipation des stratus matinaux.
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8: Quelque part entre le café ou le thé qui s'éternise un petit peu, on a quand même le droit. C'est le week-end. Le petit déjeuner qui n'est pas encore tout à fait prêt, le dîner qui aurait dû être envisagé, il ne manque finalement qu'une seule chose, un peu de musique. Ça tombe bien, on n'a que ça dans notre besace. Bon samedi à vous.

So Far Gone avec James Blunt pour débuter cette nouvelle heure en votre compagnie avec l'impératrice qui a sacrément rudement bien ouvert le bal. Peur des filles. Bonjour. Pardon. Merci. Voici Céline Dion.

Le projet des Suisses de Verseau Belle-Pierre à l'instant avec la machine à laver. Et puis tout à l'heure, Céline était là. Bah, Céline est partout en ce moment. Et franchement, c'est quand même génial. Hein. Vous pouvez nous écrire d'ailleurs, si vous avez la chance d'aller la voir en concert. Nous dire comment vous avez ressenti ce moment magique. Voici Pomme avec les oiseaux et dans quelques instants Michel Polnareff et Bruno Mars, pas ensemble, mais ils seront dans votre matinée, ça c'est bon. C'est...

Il est auteur, compositeur, interprète, musicien et conteur américain. Il vit à Genève. Toudou était dans votre matinée. Pomme également avec les oiseaux. Et Michel va mettre de la joie et de la bonne humeur dans cette maison vide.

Bruno Mars à l'instant, et puis Michel Polnareff tout à l'heure. Et quand je disais qu'ils allaient, oui, qu'ils étaient à la suite comme ça dans ce... Ah non, j'avais dit, si, Michel Polnareff et Bruno Mars, pas ensemble, et pourquoi pas. Ils pourraient très bien faire un duo. Moi, je trouve que c'est pas inenvisageable. François de Gueldre s'installe pour vous mettre du soleil, de la mer et du ciel dans votre matinée. Et c'est Stress et Linda Ellis qui leur piqueront la place dans quelques instants. Et...

Elle s'appelle Ambre Vallet, c'est une auteure, compositrice, interprète franco-allemande, née à Montpellier, avec une jolie pop dans vos oreilles. Encore une fois, Vanessa Paradis nous a fait vibrer et remonter les poils avec cette version particulière de Marilyn et John. Voici Thérapie Taxi, l'été 90.

Argyle, Blinded by the Sun, l'été 90 avec Thérapie Taxi tout à l'heure. Et c'est Voyou qui pique la place à tout le monde pour mettre toute sa douceur et sa... Je sais pas, il a quelque chose de très tendre quand même, Voyou. Encore plus lorsqu'il parle des humains. Clara Luciani sera là pour terminer le bal avec Monsieur Leonard Cohen, s'il vous plaît. Et puis on se retrouve après les infos. 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

0: 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Il est midi.
1: Dominique Chauffat.
2: La presse salue le parcours de Guy Parmelin après l'annonce de sa démission. Le conseiller fédéral quitte Berne en homme d'État, écrit Le Temps. Die Welt Woche relève ses débuts laborieux tout en estimant que Guy Parmelin a su tirer parti des possibilités offertes par sa fonction. Et puis, sa succession suscite déjà des spéculations. Un choix stratégique, c'est l'analyse de la NZZ. L'UDC va chercher des profils adaptés pour le département fédéral de justice et police et pour la défense. Et la question d'une première femme conseillère fédérale UDC se pose aussi. La voie n'a jamais été autant ouverte selon le Tagesanzeiger et le Bund. On vous a sans doute déjà appelé sur votre téléphone portable pour de la publicité. Les opérateurs téléphoniques suisses sont déjà intervenus pour plus de 148 millions de ces appels indésirables cette année. Et ce genre d'abus tente à augmenter encore pour les derniers mois de l'année. Que ce soit Swisscom, Sunrise ou Salt, tous déploient un mécanisme de lutte contre ces dérangements en bloquant environ 2 appels entrant sur 5. Le copilote du vol Fly Dubai a attaqué le commandant de bord de l'avion avec la hache de secours du cockpit. C'est ce que révèle l'enquête menée sur le vol du 30 septembre entre Dubaï et Tel Aviv. Selon le procureur général des Émirats Arabes Unis, le copilote a planifié un acte terroriste. L'enquête se poursuit pour établir ses motivations. Les 174 passagers, en grande majorité israéliens, sont tous sains et saufs. Le mouvement de protestation des lycéens et des étudiants français s'est une nouvelle fois enflammé hier avec plus de 1700 interpellations et ces manifestations risquent de se poursuivre. Le ministre de l'Éducation annonce vouloir lancer un plan d'action, mais les organisateurs appellent à une nouvelle mobilisation mardi par manque de mesures concrètes. Kiev se voit en partie privé de l'usage de 2 de ses grands ponts. Des frappes russes ont touché ce matin celui du nord de la capitale ukrainienne, 2 jours après l'attaque du pont sud. De quoi entraîner de gigantesques embouteillages dans la métropole. Kiev redoute de telles attaques visant des infrastructures essentielles. L'équipe de Suisse de football retrouve son public. La sélection de Murat Yakin affronte la Slovénie ce soir dès 20h45 à Lucerne. Il s'agit de son 3e match de la Ligue des Nations avec 6 points déjà glanés. En cas de victoire, la Suisse pourrait valider sa promotion en Ligue A dès mardi prochain. En tennis, le numéro 1 mondial Yannick Sinner déclare forfait pour le Master 1000 de Shanghai. L'Italien, blessé, est absent du circuit depuis son titre à Wimbledon mi-juillet. Et sa première place mondiale est en danger. Alexander Zverev risque d'engranger plus de points dans les derniers tournois de l'année. On prend encore des nouvelles du ciel. Il oscillera tout ce week-end entre le bleu et le gris avec du stratus le matin et des nuages parfois denses l'après-midi. Il faut compter avec un risque d'averse, voire d'orage demain, surtout à partir de la mi-journée.
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5: Midi, plus ou moins. Ça, c'est un moment très chouette. Le samedi. Je ne sais pas vous. Moi, je me souviens que quand j'étais petite, j'aimais bien ces moments-là du samedi matin. On fait le ménage en écoutant le kiosque à musique. Voilà. Alors, vous arrivez au bout généralement. Hein. On se dit que peut-être, tiens, on a invité des amis. Ils sont jamais très loin, en tout cas. Alors, nous, on s'occupe de la bande-son de votre samedi après-midi. Et comme ça, on peut continuer dans la joie et la bonne humeur.

0: Le fameux titre qui fait chavirer tout le monde dans la bande originale du film La La Song, La La Land. Pas La La La Song, n'importe quoi. Avec Ryan Gosling au piano, Emma Stone, City of Stars. Et puis c'est Santa qui a ouvert le bal, Recommence-moi. Voici l'excellente Naïka, One Track Mind. Et Carousel qui sera là dans quelques instants, Pauline Croze, Los Gatillos, George Michael, M. Mais quel programme!
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Carousel avec Le Vertige. Tout à l'heure, nous étions avec Naïka et c'est Pauline Croze qui te dit que tu es beau. Alors tu l'écoutes et tu lui dis merci Popo. T'es beau.

Los Gatillos avec Bring Back T'es beau tout à l'heure. Manu Reva se pose avec Monsieur Chamfort et c'est Monsieur Michael George de son prénom qui nous chantera La Liberté tout à l'heure.

Freedom 90 avec George Michael, Alain Chamfort tout à l'heure. Il y aura Juliette Armanet dans quelques instants, de Womack Sisters également. Et puis, M. Chedid, c'est à vous.

Ça, c'est super entraînant. Ça fait envie de faire le ménage. Pourquoi pas? Si vous ne l'avez pas fait ce matin, allez, lancez-vous. Grâce aux Womack Sisters, Womack, If I Let You. Juliette Armanet, avec l'Indien, un de ses premiers tubes. Et c'est Rose. Ciao, belle.

Mono Moki ou Monchi, Let the Rain Fall Down on Me. Ciao Belle, là, tout à l'heure, Bertrand Belin et Laurent Barden avec Oiseau et quelques philharmonies martiennes pour se dire ciao ciao, je vous donne rendez-vous tout à l'heure à 16h pour le Dr Feel Good jusqu'à 19h et puis sinon demain matin, 10h, 13h. Bonne soirée.

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0: 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Il est 13h.
1: Quentin Fray.
2: Mais qui succédera à Guy Parmelin au Conseil fédéral? C'est la question qui anime le débat au lendemain de l'annonce de départ du ministre originaire de Bursin. En lice, plusieurs femmes sont pressenties. En tête de liste, la vice-présidente de l'UDC, Céline Amaudru, la conseillère nationale genevoise, a tout au moins confirmé son intérêt à la RTS hier. Il y a aussi la ministre de la Santé zurichoise, Nathalie Ricli, et la conseillère aux États saint-galloises, Esther Friedli. De noms romans circulent également. Le vaudois et syndic de Sainte-Croix, Yvon Pahu et le conseiller national fribourgeois Nicolas Colli. Les candidats ont jusqu'au 23 octobre pour s'annoncer. L'élection est prévue le 9 décembre. Et cette alerte en Ukraine. Ce matin, la Russie a une nouvelle fois appelé les diplomates étrangers à quitter Kiev. Un avertissement du ministère russe des Affaires étrangères qui laisse présager de nouvelles frappes de représailles massives contre la capitale ukrainienne. Et vol Fly Dubai, un acte terroriste. Selon les premiers éléments de l'enquête, le copilote a attaqué le pilote avec une hache et tenté de prendre les commandes. Le procureur général émirati a qualifié les faits d'acte terroriste. Donc, le copilote a été arrêté. L'enquête doit encore établir ses motivations. L'avion qui reliait les Émirats à Israël transportait 174 personnes. Il a dû atterrir en urgence en Arabie Saoudite mercredi. Blessé, le pilote a réussi à ouvrir la porte du cockpit. Ce sont ensuite les passagers et les membres d'équipage qui ont maîtrisé l'assaillant. Et la France a connu une nouvelle journée de blocage des lycées hier, une journée sous haute tension avec plus de 1700 interpellations. Mais le mouvement va se poursuivre, les syndicats revenus déçus de leur rencontre avec le gouvernement. Un gouvernement qui a finalement accepté la discussion après 10 jours de mobilisation. La prochaine journée de blocage est prévue pour mardi prochain. Un mouvement qui a débuté à la mi-septembre en région parisienne et qui s'est étendu à tout le territoire, prenant des proportions importantes dans plusieurs villes. À Marseille, une femme a été brûlée au visage par un mineur de 15 ans en marge d'une manifestation, alors qu'à Tours, un jeune de 16 ans a perdu son œil droit après un tir de flashball de la part d'un policier. Et du mouvement en Éthiopie, les forces tigréennes ont commencé à quitter en masse Mekele au nord, alors que l'armée éthiopienne se rapproche de la capitale du Tigré. Les combattants de Front de Libération du Peuple du Tigré qui continuent de perdre du terrain. À l'origine, cette formation politique avait dirigé l'Éthiopie pendant près de 30 ans avant de devoir laisser le pouvoir au gouvernement central en 2018. Et depuis la reprise du conflit, la crainte d'une extension vers l'Érythrée ou le Soudan fait rage, l'Éthiopie et l'Érythrée qui ont rompu leur relations diplomatiques après des accusations réciproques. Et une météo en partie ensoleillée seulement aujourd'hui. Quelques averses isolées sont attendues en seconde partie de journée sur le Jura vaudois et les Préalpes. Maximum 19 degrés autour du Léman, 22 en Ajoie et en Valais centrale. Demain, retour à un temps assez ensoleillé avec quelques voiles de cirrus et des bancs de brouillard matinaux en plaine. Un peu plus nuageux dans le Jura et retour des averses dès la mi-journée.
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7: Et on vous souhaite une très belle après-midi à l'écoute d'RTS Option Musique. On va se replonger dans les années 90 pour débuter cette heure avec Angoon. Vous vous souvenez peut-être de cette chanteuse qui avait marqué les esprits avec sa voix grave et puis son titre « La neige au Sahara » qui était sorti en 1997 l'avait révélé au grand public français et ce titre, on peut le dire, avait rapidement dépassé les frontières. Elle est d'origine indonésienne, Angoon. Elle avait choisi la France pour poursuivre une carrière internationale. Elle était devenue l'une des rares artistes asiatiques à être un véritable succès en France. On l'écoute avec « La neige au Sahara ».

Money, Money, Money du groupe ABBA, qui raconte d'un point de vue une femme qui travaille dur mais qui reste dans une situation financière précaire. Et on dit, c'est vrai que l'argent ne fait pas le bonheur, mais bon, voilà, quand on est dans ce genre de situation, on essaye quand même de trouver une issue. Et elle imagine qu'un homme riche pourrait peut-être changer sa vie. Tout de suite, la chanteuse belge Alice on the Roof. Souvenons-nous de nos 15 ans, ce n'était pas facile. Ah oui, l'adolescence, ce n'est pas un âge facile.

C'était le groupe Trio avec le titre Chanter. Alors, je ne sais pas si vous allez chanter aujourd'hui, mais en tout cas, on va essayer de vous diffuser de la musique qui vous met de bonne humeur et qui vous fait peut-être passer un très bon samedi après-midi. Hein, on croise les doigts. Tout de suite, Across 110th Street, une chanson qui figurait d'ailleurs sur la bande originale du film Jackie Brown de Tarantino. On l'écoute tout de suite.

L'affaire Louise Trio avec Mobilis in Mobile et tout à l'heure Animore, le nom d'artiste de Romina Kelsey, une auteure, compositrice, interprète, originaire de Lugano. Tout de suite, on va écouter le Spencer Davis Group avec Give Me Some Lovin' et on se rendra dans le Loir-et-Cher aux côtés de Michel Delpech juste après.

François V avec le slow. On va écouter une voix, une énergie et une présence qui ont marqué plusieurs générations. La sœur de Michael Jackson, Janet Jackson, qui a su très tôt se faire un prénom. Elle a construit d'ailleurs son propre univers. On l'écoute avec All For You.

C'était Zaz qui raconte nos vies et tout à l'heure Nash avec la couleur de l'amour. On part tout de suite en vacances à Rio de Janeiro. Rien que ce mot, c'est vrai que ça nous fait tout de suite rêver. On part au Corcovado. C'est l'un des lieux les plus emblématiques du Brésil. Hein. Au sommet de cette montagne se dresse le célèbre Christ Rédempteur, les bras ouverts comme ça, au-dessus de la ville, comme pour la protéger. Et puis depuis les hauteurs, c'est vrai que on voit évidemment tout Rio, ses plages, sa baie, ses montagnes. Enfin, c'est spectaculaire. On écoute un des grands noms de la chanson et de la musique brésilienne, Carlos, Antonio Carlos Jobim, avec Corcovado. Et juste avant les informations, il y aura les Dire Straits.

0: 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Il est 14h.
1: Quentin Frey.
2: Il a sa tête dans presque tous les médias ce matin, Guy Parmelin, après l'annonce de sa démission du Conseil fédéral. Et ce matin, la presse salue son parcours. Le Temps écrit que le conseiller fédéral quitte Berne en homme d'État. La Weltforêt relève ses débuts laborieux tout en estimant que le Vaudois a su tirer parti des possibilités offertes par sa fonction. Et puis évidemment, qui dit départ dit aussi succession. Et les spéculations vont bon train pour la NZZ. L'UDC va devoir chercher des profils adaptés pour le département fédéral de justice. Justice et police et pour la défense. Et la question d'une première femme UDC candidate au gouvernement se pose aussi. La voie n'a jamais été autant ouverte selon le Tagesanzeiger et le Bund. Et le séjour en prison de Jacques Moretti risque de durer encore un moment. Le patron du Constellation, soupçonné de violence envers son épouse, devra subir une expertise psychiatrique, annonce de la justice valaisanne concernant des faits qui se seraient déroulés en août au domicile du couple à Lens, en Valais. L'expertise doit évaluer sa responsabilité au moment des faits et le risque de récidive. Elle pourrait prendre plusieurs semaines. Cette procédure est donc distincte de l'enquête sur l'incendie du Constellation. Jacques et Jessica Moretti qui seront malgré tout entendu en novembre et en décembre dans ce dossier. Et chacun d'entre nous a déjà reçu un appel sur son téléphone portable pour de la publicité. Les opérateurs téléphoniques suisses ont recensé plus de 148 millions d'appels indésirables du style. Et ce genre d'abus va encore augmenter en fin d'année. Que ce soit Swisscom, Sunrise ou Salt, tous déploient un mécanisme de lutte contre ces dérangements qui permet de bloquer pour l'instant environ 2 appels entrants sur 5. Et c'est un regain de tension qui se perçoit entre les deux Corées. Celle du Nord a procédé au lancement d'un missile balistique selon une annonce de l'armée sud-coréenne. Pyongyang qui précise que ce missile utilise l'intelligence artificielle. La Corée du Nord est sous le coup de lourdes sanctions des Nations Unies pour ses programmes d'armement. Et Gaza à nouveau pilonné, un bombardement israélien a tué 5 Palestiniens, dont 4 femmes ce matin. Les tirs se sont produits de nuit contre un immeuble résidentiel de la ville de Gaza, selon les services de santé. L'armée israélienne n'a pas encore commenté. Et en tennis, Belinda Bencic s'est qualifiée pour le 3e tour du WTA 1000 de Pékin. Pour son entrée en lice, la Saint-Galloise a battu la Russe Anastasia Zakharova 6-1, 7-6. Au 3e tour, Belinda Bencic affrontera l'Américaine Anne Lee, une joueuse contre qui la Suissesse s'était inclinée lors de l'US Open l'an dernier. Et une météo en partie ensoleillée seulement aujourd'hui. Quelques averses isolées sont attendues en seconde partie de journée sur le Jura vaudois et les Préalpes. Maximum 19 degrés autour du Léman, 22 en Ajoie et en Valais centrale. Demain, retour à un temps assez ensoleillé avec quelques voiles de cirrus et des bandes brouillards matinaux en plaine. Un peu plus nuageux dans le Jura et retour des averses dès la mi-journée.
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3: On vous souhaite un très bon week-end. On se pose des questions philosophiques comme ça, hein, le samedi après-midi, pourquoi pas. Est-ce que les choses sont déjà écrites? Est-ce que notre vie suit un chemin tracé à l'avance? Ou est-ce que nous avons le pouvoir de choisir? Alors peut-être qu'il y a des choses qu'on ne peut pas contrôler. On ne choisit pas l'endroit où l'on est, notre famille, certaines rencontres ou même certains événements qui arrivent comme ça sans prévenir. La vie nous impose parfois des chemins que nous n'avions pas prévus, mais entre ce qui nous arrive et ce que nous devenons, il y a une place quand même pour nos choix. On peut décider de nous relever, de changer, de pardonner, de partir, de rester, d'aimer ou simplement d'essayer encore. Hein. En tout cas, on préfère penser comme ça. On écoute tout de suite « C'est écrit » par Francis Cabrel.

Il avait tout, Gene Kelly, la classe, l'allure, la danse, le chant. Gene Kelly à l'instant avec Singing in the Rain. Moi, je me souviens quand j'étais petite, ça, j'essayais de l'imiter comme ça en faisant tourner mon parapluie. Ouais, on se berce d'illusions quand on est petit, hein. On croit qu'en imitant un film, tout d'un coup, on aura la grâce de Gene Kelly. Camille tout de suite avec Richard Bonnat pour la fille d'à côté et juste après le duo Marine Yoa pour la princesse K.O. Très bon week-end.

0: Laurent Voulzy avec Jeanne, et tout de suite on va écouter une jeune chanteuse, auteure, compositrice, interprète, productrice. Elle a grandi à Bienne avec des racines britanniques du côté de sa mère et indiennes du côté de son père. Elle chante d'ailleurs principalement en anglais, langue qu'elle parle depuis l'enfance. On écoute tout de suite Naveni avec Emotional.
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0: Et où Lewis and the News, The Power of Love, et on peut pas entendre cette chanson sans penser au film. Oh, mythique, Retour vers le futur, évidemment, puisqu'elle figure sur la bande originale de ce film. Oh là là. Mickey 3D, tout à l'heure, respire. On va se rendre dans un pays magique, apparemment, au pays des merveilles de Juliette, par Yves Simon.
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0: Top Loader, Dancing in the Moonlight, et tout à l'heure, la vaudoise Sonia Heller avec Smile When It Rains. Il y a quelques années, Vincent Delerme chantait Les Filles de 1973. Et elles avaient 30 ans lors de cette chanson qu'il raconte si bien. Et ben, elles ont un petit peu grandi depuis. Elles ont, si je compte bien, à peu près 53 ans en 2026. Elles se connaissent beaucoup mieux, elles connaissent mieux leurs envies, leurs limites, et surtout ce qu'elles ne veulent plus faire. Elles n'ont plus de temps à perdre. Elles ont vécu des joies, des déceptions, des changements et parfois des épreuves, et tout ça les a construites. On écoute tout de suite Vincent Delerme.
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Eh oui, on est passé par l'italien pour se faire plaisir. C'était Lucio Battisti, encore à tout, encore toi. Juste avant les informations, on va écouter Bon Entendeur et Jeannette. L'amour joue au violon. Et juste après, ça sera les Pretenders, Don't Get Me Wrong. Très bel après-midi.

0: 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Il est 15h.
1: Quentin Frey.
2: Mais qui succédera à Guy Parmelin au Conseil fédéral? C'est la question qui anime le débat au lendemain de l'annonce du départ du ministre originaire de Bursin. Plusieurs femmes sont pressenties. En tête de liste, la vice-présidente de l'UDC, Céline Amaudru. La conseillère nationale genevoise a tout au moins confirmé son intérêt à la RTS hier. Il y a aussi la ministre de la Santé zurichoise, Nathalie Ricli, et la conseillère aux États saint-galloises, Esther Friedli. De noms romans circulent aussi. Le vaudois et syndic de Sainte-Croix, Yvon Pahut, et le conseil national fribourgeois Nicolas Colli. Les candidats ont jusqu'au 23 octobre pour s'annoncer. L'élection, elle, est prévue le 9 décembre. Et une immense manifestation pour le droit au logement à Madrid aujourd'hui. Des dizaines de milliers de personnes dans les rues de la capitale, mais aussi dans plusieurs autres villes espagnoles. 70 000 selon la police, 500 000 selon les organisateurs. Les manifestants dénoncent la hausse démesurée des loyers et le manque de logements abordables. La mobilisation a été déclenchée par l'expulsion d'une madrilène, Marie-Carmen Abascal, âgée de 87 ans. Son logement, qu'elle habitait depuis plus de 70 ans, a subi une hausse de loyer de 275%. Le mouvement a aussi suivi le rejet par le Parlement de mesures proposées par le gouvernement de Pedro Sanchez. Ce vote pourrait relancer les discussions sur des élections anticipées. Et une fois n'est pas coutume, la Russie a une nouvelle fois appelé les diplomates et étrangers à quitter Kiev. Il y a un avertissement du ministère russe des Affaires étrangères qui laisse présager de nouvelles frappes de représailles massives contre la capitale ukrainienne. Kiev ciblée à répétition depuis de nombreuses semaines. Et la France a connu une nouvelle journée de blocage des lycées hier, une journée sous tension avec plus de 1700 interpellations. Mais le mouvement va se poursuivre. Les syndicats sont revenus déçus de leur rencontre avec le gouvernement. Un gouvernement qui a finalement accepté la discussion après 10 jours de mobilisation. La prochaine journée de blocage est prévue mardi prochain. Un mouvement qui a débuté à la mi-septembre en région parisienne et qui s'est étendu à tout le territoire, prenant des proportions importantes dans plusieurs villes. À Marseille, par exemple, une femme a été brûlée au visage par un mineur de 15 ans en marge d'une manifestation. À Tours, c'est un jeune de 16 ans qui a perdu son œil droit après un tir de flashball de la part d'un policier. Puis une taxe douanière de l'Union européenne a eu des répercussions sur la poste suisse. C'est ce qu'a annoncé son patron Pascal Grider dans la Schweizer am Wochenende. Il faisait référence à la taxe imposée sur les petits colis en provenance de pays tiers. Selon lui, le nombre de paquets expédiés vers les pays européens a chuté. Cette mesure qui vise à lutter contre l'afflux de colis bon marché. Et même si la Suisse n'est pas directement visée par cette décision, elle touche malgré tout les exportateurs locaux. Une météo en partie ensoleillée aujourd'hui. Quelques averses isolées sont attendues en seconde partie de journée sur le Jura vaudois et les Préalpes. 19 degrés maximum autour du Léman, 22 en Ajoie et en Valais centrale. Demain, retour à un temps assez ensoleillé malgré quelques nuages en matinée. Et puis dès la mi-journée, des averses possibles dans le Jura et les Alpes.
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3: Eh oui, et on l'a attendu, hein, cette petite parenthèse hein, qu'on attend toute la semaine. 2 jours pour ralentir, dormir peut-être un peu plus, prendre un café sans regarder l'heure. En tout cas, avoir le temps peut-être de faire certaines choses aussi. Peut-être profiter des gens que l'on aime. Enfin, on n'a pas besoin d'avoir de grands projets. Hein. Oh là là, quelque chose de très simple. En tout cas, c'est un moment pour souffler et laisser ses soucis de côté. Du moins, c'est ce que l'on vous souhaite. Maëlle pour débuter cette heure avec toutes les machines en tant que cœur.

Les Steve Miller Band avec The Joker. Et si on s'offrait une petite tranche d'humour, quelque chose de léger, de sympa? Vince et la petite culotte avec Mima qui chante un pied dans la casa. Et en plus, ça rime.

0: Aino Salto. Aino, ça vient de la mythologie finnoise. C'est une femme qui tente d'échapper à un homme et qui se transforme en poisson pour vivre sa vie en harmonie avec la déesse des lacs. Et Salto, c'est une prouesse technique, une sorte de tornade dans les airs. C'est vrai qu'en l'écoutant, on a l'impression qu'elle flotte pour de vrai, Aino Salto. C'est le nom qu'a choisi Sonia quand elle a sorti ses premières chansons. Sonia est née en France, à Nice, à la fin de l'année 96. Et avec sa mère qui était professeure d'allemand, puis elles ont rejoint son père en Allemagne, à Leipzig. Enfant, elle se souvient d'aller avec sa mère à l'opéra, écouter des histoires sur scène, et la musique entre dans sa vie. Elle joue du violon, fait un gymnase artistique, toujours en Allemagne, où, à 17 ans, une autre transformation s'opère. Elle quitte la rigueur classique pour le jazz, où elle s'entend improviser. Elle découvre sa voix et ce grain très particulier. Un jour, en rentrant d'un concert, la tête collée à la vitre du véhicule, elle aperçoit un champ de coquelicots. Aino se sent pleine de reconnaissance, surfe sur une douce plénitude, et elle se dit simplement ces quatre mots. Je veux des coquelicots. Pour toujours. Mais les coquelicots, et ça, Aino le comprendra plus tard, presque par hasard, les coquelicots donc, ce n'est pas n'importe quelle fleur. Elles ont besoin du gel hivernal pour pousser, et c'est une fleur qu'on retrouve le long des champs de bataille. Un symbole de résilience, et aussi une fleur rouge qui rappelle le sang, les trous causés par les balles, l'horreur. C'est donc naturellement que la fleur est devenue le symbole de la Palestine. Un symbole qu'Aino Salto associe désormais à cette chanson, qui a permis de la transformer. Et la musique, ça permet de parler aussi de ces choses-là, pour Aino Salto. Le projet est plus grand que de déposer de l'intimité, il est question de création, d'un monde nouveau, d'imaginer.
1: Comme artiste, j'essaie de créer un espace où les personnes peuvent s'imaginer le monde, ce qu'ils veulent. Et on peut rêver ensemble sans perdre la réalité, mais de vraiment essayer de créer quelque chose ensemble et savoir développer un plan un peu.
0: Sur un de ses t-shirts qu'elle porte sur scène, on peut lire « Un autre monde est possible ». Aino Salto, la transformation permanente.
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0: Vous avez écouté Radar avec Aino Salto et Pop is Forever sur RTS Option Musique.
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Lola, c'était les Kinks et tout à l'heure notre radar du mois d'octobre et nos saltos avec Poppies Forever. Ça, je suis sûre que vous l'avez déjà compris, messieurs, je ne vais rien vous apprendre. Hein, mais quand on vous pose parfois certaines questions, ce ne sont pas de véritables questions. Est-ce que tu m'aimes toujours? Non, ça c'est pas une question. C'est juste un contrôle technique complet de la relation. On connaît déjà la réponse, hein, on a besoin que ce soit confirmé encore et encore. Puis on va vous rajouter des questions par-dessus. Même quand je suis insupportable, même avec mes défauts, il faut toujours répondre oui, oui, mais bien sûr ma chérie, je t'aime telle que tu es. C'est vraiment ce qu'il faut vraiment répondre et éviter surtout de commencer à vous justifier. Parce qu'à ce stade, vous comprenez, monsieur, qu'il ne s'agit plus d'une conversation, mais d'un examen oral surprise sans possibilité de réviser. Et surtout, ne jamais répondre « mais oui, je l'ai déjà dit oh, ». Surtout pas l'air agacé. Le système de rassurance va redémarrer immédiatement. Finalement, quand une femme a besoin d'être rassurée, ce n'est pas compliqué, messieurs. Et je suis sûre que vous l'avez pas compris. Et si vous l'avez pas encore compris, bah voilà les réponses. Il faut lui donner un peu d'amour, quelques mots doux, un câlin. Et surtout, ne pas chercher à comprendre. Ça ira, Joyce Jonathan.

Une chanson particulièrement touchante, hein, puisqu'elle parle de la transmission, l'amour d'une mère et ce qu'on souhaite raconter à son enfant, sur peut-être aussi ses origines, sa famille. Et puis, puisqu'on parle de Céline Dion, il lui reste encore 7 concerts à Paris, en tout cas pour le mois d'octobre, celui de ce soir. Et puis, il lui restera encore 6 concerts, les 7, 9, 10, 14, 16 et 17. Elle arrive à bout touchant. On espère en tout cas que vous passez une belle après-midi à l'écoute d'RTS Option Musique. On va écouter tout de suite John Jett and the Blackheart. I love rock'n'roll. Ça va déménager.

Ah, ça swing avec Alejandro Reyes. Pas d'ami. Tout à l'heure, Charles Aznavour, parce que tu crois, on espère que vous profitez bien de votre week-end. Peut-être vous êtes installé dans un endroit magique à écouter de la musique, comme ça, dehors, en profitant du temps qui passe. Oh, petit vénard. Paolo Nutini tout de suite avec New Shoes et juste après, ça sera Vita et Slimane. Ça va, ça vient.

C'était Frank Sinatra avec The Second Time Around. Juste avant les informations, on va écouter Cléa Vincent avec Voyou pour Maldon. Et après les informations, Dr. Feelgood qui vous sera présenté par l'audacieuse, la pétillante, l'unique. Ah, je crois qu'on peut pas dire autre chose. L'unique, Victoria Turian. On vous souhaite une excellente après-midi et un très bon week-end.

0: 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Il est 16h.
1: Quentin Frey.
2: Il a sa tête dans presque tous les médias ce matin. Guy Parmelin, après l'annonce de sa démission du Conseil fédéral, et la presse salue son parcours. Le Temps écrit que le conseiller fédéral quitte Berne en homme d'État. La Weltwoche relève des débuts laborieux, tout en estimant que le Vaudois a su tirer parti des possibilités offertes par sa fonction. Et puis, évidemment, qui dit départ dit aussi succession. Et les spéculations vont bon train. Pour la NZZ, l'UDC va devoir chercher des profils adaptés pour le département fédéral de justice et police et pour la défense. Et la question d'une première femme UDC candidate au gouvernement se pose aussi. La voie n'a jamais été autant ouverte, selon le Tages-Anzeiger et le Bund. Et près de 300 personnes ont manifesté à Montaigne contre les pesticides de Syngenta. Aujourd'hui, une mobilisation pour dénoncer les risques pour la santé et demander plus de transparence sur les substances produites sur le site chimique valaisan. Les manifestants ont aussi réclamé l'arrêt de la fabrication de produits interdits à l'étranger et l'application du principe du pollueur-payeur. Syngenta a regretté l'absence de dialogue direct. L'entreprise a aussi tenu à rappeler qu'elle employait environ 900 personnes. Et en Valais, toujours, le séjour en prison de Jacques Moretti risque de durer encore un moment. Le patron du Constellation, soupçonné de violence envers son épouse, devra subir une expertise psychiatrique, annonce de la justice valaisanne concernant des faits qui se seraient déroulés en août au domicile du couple à Lens, en Valais. L'expertise doit évaluer sa responsabilité au moment des faits et le risque de récidive. Elle pourrait prendre plusieurs semaines. Cette procédure est distincte donc de l'enquête sur l'incendie du Constellation. Jacques et Jessica Moretti qui seront malgré tout entendus en novembre et en décembre dans ce dossier. Le vol Fly Dubai, un acte terroriste. Selon les premiers éléments de l'enquête, le copilote a attaqué le pilote avec une hache et tenté de prendre les commandes. Le procureur général émirati a qualifié les faits d'actes terroristes. Le copilote a été arrêté. L'enquête doit encore établir ses motivations. L'avion qui reliait les Émirats à Israël transportait 174 personnes. Il a dû atterrir en urgence en Arabie Saoudite mercredi. Blessé, le pilote a toutefois réussi à ouvrir la porte du cockpit. Ce sont ensuite des passagers et des membres d'équipage qui ont réussi à maîtriser l'assaillant. Et puis l'équipe de Suisse de football va retrouver son public. La sélection de Murat Yakin affronte ce soir la Slovénie dès 20h45 à Lucerne. Un troisième match de la Ligue des Nations pour la Suisse qui compte déjà 6 points. Et en cas de victoire, la Suisse pourrait valider sa promotion en Ligue A dès mardi prochain. Un match à écouter sur RTS Première ou à regarder sur RTS 2. Et le ciel s'est couvert en début d'après-midi. Quelques averses isolées sont attendues sur le Jura vaudois et les Préalpes. Maximum 19 degrés autour du Léman, 22 en Ajoie et dans le Valais central. Demain, retour à un temps assez ensoleillé malgré quelques nuages en matinée. Dès la mi-journée, des averses possibles dans le Jura et les Alpes.
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7: Il y a des jours où on n'a pas besoin de grand-chose pour être heureuse. Une chanson qu'on aime, une pote qui appelle juste au bon moment, un bon éclat de rire qui traîne en longueur, qui se transforme peut-être en fou rire. C'est jamais prévu comme ça, mais ça fait toujours du bien. La vie est aussi faite de ces petits riens qui, mis bout à bout, font beaucoup et nous font nous sentir bien. Alors pendant les prochaines heures, on va mettre de la musique là-dessus, de la joie entre les notes. Et tant qu'à faire, un peu d'amour partout où il reste de la place. Je vous souhaite la bienvenue.

là-bas avec l'excellent Maxime Le Forestier à vos côtés pour ce Dr Feel Good où on vous emmène dans des univers très différents. Au Brésil par exemple, tout à l'heure avec Boom Boom et Emmanuel Binchedler, on ira réécouter une rediffusion du cinéma de Tandem avec Sven Sack qui nous parle de films d'horreur mais aussi d'un excellent film avec Léa Drucker où elle joue le rôle d'une chirurgienne qui a l'air dingue si vous ne l'avez pas encore vu. Et puis autrement, il n'y aura que de la bonne musique, hein, des trucs qui font envie, des trucs comme les zombies pour ouvrir ce bal, She's Not There, et puis Zazie qui s'installe. Soyez les bienvenus encore une fois.

T-Rex, d'ailleurs, dont le Marc Bolan, un des leaders du groupe, aurait fêté ses 79 ans, c'était jeudi, je crois. Ouais, exactement. Get it on, à l'instant. Zazie était là tout à l'heure, peu importe. Et c'est Nuit Incolore qui vous propose de partir, mais pour de vrai, cette fois. Ça rigole pas avec Nuit Incolore, je peux vous dire, quand il prend une décision. M s'installe pour un match Stador, mais ça sera dans quelques instants. Mais ça fait tellement groover que ça donne envie de se préparer.

Oh, alors ça, ça tourne quand même, hein. Need You Tonight. C'est du feel good 100%. Grâce à qui? In Excess. Nuit incolore, tout à l'heure. Clara Luciani, qui en a du cœur encore et encore, elle le prouve ici. Et puis Sven Sack vous attend tout à l'heure pour vous emmener au cinéma.

0: Tandem, les films qu'on n'a pas vus, mais qu'on va peut-être aller voir.
1: Le premier, tout d'abord, on va trembler sur son siège avec Resident Evil, l'histoire de Brian. Brian incarné par Austin Abrams. Brian, il est coursier médical. On est en hiver, en pleine tempête de neige. Il accepte une livraison nocturne de dernière minute pour se faire un peu d'argent. D'argent de poche, il en a besoin. Il n'aurait pas dû. Il arrive sur place, la ville plonge en plein chaos. Il y a un virus qui s'est échappé, qui transforme instantanément la population en monstres mutants, en zombies enragés. Il est pris au piège dans les rues sombres et enneigées et il va devoir traverser un véritable enfer en temps réel pour sauver sa peau. Il est armé là de tout ce qu'il trouve. C'est d'abord un simple pistolet jusqu'au fusil à pompe. On suit donc une descente aux enfers. Pourquoi pas? Ça me rappelle peut-être, en tout cas, j'ai pas vu le film, mais en lisant comme ça le résumé, un film qui s'appelle Chlorophylle, avec des... Vous avez vu ça?
2: Non.
1: Non, des aliens qui tombent du ciel et qui saccagent New York. Il n'en reste rien. Enfin bon, bref. Deuxième film, après Resident Evil, L'Invitation. L'histoire d'Angela et Joey qui forment un couple marié depuis 15 ans. Alors, on va dire que la routine s'est fortement installée dans leur couple, que le mariage bat de l'aile. Pour pimenter un peu les choses et en trouver une solution, ils invitent les voisins du dessus, incarnés par Penelope Cruz et Edward Norton. Les voisins sont beaux, ils sont mystérieux et surtout, ben, ils sont dotés d'une vie sentimentale, comment dire, extrêmement bruyante, dans le sens qu'on les entend la nuit. Et que ça réveille. Bon, bref, ce qui démarre comme une discussion polie...
2: C'est-à-dire, Sven?
1: Ben oui, enfin...
2: Non, vous n'allez pas me faire un dessin, effectivement.
1: Ben effectivement, vous avez passé l'âge, je vous ai compris, je pense, non?
2: On l'a tous très bien compris.
1: Voilà, appelons un chat. Voilà. Alors, ce qui démarre comme une discussion très polie autour d'un plateau de fromage et autour d'un bon verre de vin va très vite déraper. Les voisins parfaits commencent à faire montre de leur philosophie de vie, ils sont adeptes du polyamour et ils posent sur la table une proposition mais assez déstabilisante et le dîner va se transformer en un véritable jeu de vérité, très grinçant, terriblement inconfortable. Alors, ça c'est le deuxième film, L'Invitation. Le troisième, La vie d'une femme, l'histoire de Gabrielle, incarnée par Léa Drucker. Alors Gabrielle, elle a 55 ans, c'est une fonceuse, elle est chirurgienne et chef de service dans un hôpital public. Sa vie, bah, c'est une course permanente, hein. Elle court entre les blocs opératoires, elle gère les urgences, elle s'occupe tant bien que mal de sa maman à côté, de son mari qu'il aime. Gabrielle a tout orchestré, c'est parfait. Elle a fait des choix forts, libres, comme celui de ne pas avoir d'enfant pour se consacrer à sa passion. Elle contrôle tout, elle maîtrise tout. Puis un jour, déstabilisation, il y a une jeune romancière, Frida, jouée par Mélanie Thierry, qui débarque dans son service pour une immersion afin d'écrire son prochain livre. Elle veut raconter ce qu'elle voit et là, c'est le choc des mondes. Hein. Et au contact de cette écrivaine, la carapace de Gabrielle va se fissurer. Gabrielle, dans son quotidien millimétré, ne retrouve plus ses repères. Et le film nous pose une question, est-ce qu'il y a de la place pour l'inattendu dans sa vie? Ben, sans doute que oui, allez voir ce film dont on découvre maintenant la bande-annonce. Après quoi, Marine, vous nous direz sur quel choix votre film se porte.
2: Très bien.
3: Allô? Oui, bonjour, professeur Ponté en chirurgie maxillofaciale.
4: On a une réunion avec la direction, ils veulent vous sucrer deux infirmières.
5: Je trouve ça normal que je passe mon temps à me retrancher dans cette chambre pour échapper à la vie sociale de Simon et Roxane.
6: Jamais supporté mes enfants.
5: Mais quelle mauvaise foi. Une seconde.
7: Oui. Ok, allez, on avance, quoi d'autre?
8: Vous avez décidé de devenir la tutrice de votre mère.
7: Mm-hmm.
8: Vous savez que ça représente une lourde charge.
7: Je sais, oui.
3: Allô?
9: Votre rendez-vous est là, elle vous attend en bas.
10: Ah, vous êtes l'écrivain?
11: C'est ça, pas l'écrivaine, je sais pas comment on dit.
10: Voilà.
12: Moi, j'ai besoin de sentir l'ambiance du blog.
3: Venez derrière, là.
7: J'ai pas du tout trouvé le temps long, ça m'a passionnée.
3: Ce que vous ne savez pas, c'est que ça m'a fait beaucoup de bien que vous soyez là.
7: Et qu'est-ce que c'est que ça, Patricia?
13: Je sais pas, il y a un mot.
6: Elle vient de qui?
3: De Frida. Tu sais, c'est la romancière qui est venue me voir travailler en septembre.
7: Merci de m'avoir invitée ici.
14: Mais toi, tu planes dans un monde parallèle où le chirurgien doit être un moine soldat qui sacrifie sa vie amoureuse, sa vie familiale.
15: C'est quand même désagréable d'avoir l'impression que tu passes ton temps à protéger tout le monde, mais que moi, tu t'en fous, je peux crever.
16: T'as jamais eu besoin de personne. T'es une guerrière.
3: Mais qu'est-ce que tu crois? Je suis pas Robocop.
10: finit quand ton livre?
13: Aucune idée.
10: Je suis pas une victime de mes propres choix. Je suis pas une victime parce que je suis une femme.
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On plonge carrément avec Olivia Dean et on a envie de nager un petit moment avec elle. Tellement c'est flottant, non, je sais pas, c'est pas tout à fait le terme. En tout cas, ça fait envie, ça fait du bien. Clara Luciani était là il y a déjà un petit moment avec cœur. Et c'est Civiliane qui s'installe pour le

0: Le Machistador était là en pleine forme, signé M évidemment, Civilian tout à l'heure, et c'est Emmanuel Bintschedler qui vous emmène au Brésil.
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2: Musicament, oui. Musicament, un néologisme, c'est un mot qui n'existe dans aucun dictionnaire, mais qui devrait. Musique et médicament fondus en un seul terme. Il y a des chansons comme ça, à l'effet immédiatement réconfortant. Creaturas da noite, créatures de la nuit, en fait clairement partie. Le Brésil en a besoin ces jours-ci. Hein. Le pays s'apprête à voter, ce sera tout début du mois d'octobre, pour une présidentielle ultra polarisée entre le président sortant, Lula, 80 ans, et le sénateur Flavio Bolsonaro, le fils de l'ex-président, toujours assigné à résidence. Une campagne percutée par des scandales, une enquête pour corruption visant le candidat d'extrême droite, une crise institutionnelle inédite à la Cour suprême, dans un pays dont l'économie, elle aussi, manque à te retrouver du souffle. C'est dans ce climat que tourne cette chanson Bossa, portée par Pedro Mizutani. Il a 25 ans, il vient de Rio de Janeiro et s'impose comme une des figures montantes de la nouvelle scène de la musique populaire brésilienne. Il a été repéré sur TikTok pendant la pandémie. Il revisitait la bossa nova classique de João Gilberto ou Nara Leão en la mêlant à une sorte de pop lo-fi et à des sonorités électroniques très minimalistes. Son premier album, solo, est sorti ce printemps 2026 et fait déjà l'objet d'un joli coup du sort. C'est un label indépendant bordelais, Nice Guys, qu'il a signé en premier, l'exportant en Europe avant même son explosion sur les grandes scènes brésiliennes. Creaturas da Noite, écrite avec le britannique Skin Shape, raconte deux Brésils en un seul moment.

0: Pedro Mizutani et Skin Shape. Une carte postale brésilienne aujourd'hui dans mon baume.
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du tout grand Rod Stewart, Do You Think I'm Sexy, et puis Renaud tout à l'heure, Docteur Renaud, Mister Renard. Voici Monsieur Capéo, et puis après on se retrouve, pour que du feel good. On a que ça dans notre

0: 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Il est 17h.
1: Quentin Frey.
2: Qui succédera à Guy Parmelin au Conseil fédéral? C'est la question qui anime le débat au lendemain de l'annonce du départ du ministre originaire de Bursin. Plusieurs femmes sont présentées en tête de liste. La vice-présidente de l'UDC, Céline Amaudru, la conseillère nationale genevoise, a confirmé son intérêt à la RTS hier. Il y a aussi la ministre de la Santé zurichoise, Nathalie Ricli, et la conseillère aux États saint-galloises, Esther Friedli. Deux romans aussi circulent, le vaudois Yvan Pahu et le conseiller national fribourgeois Nicolas Colli. Les candidats ont jusqu'au 23 octobre pour s'annoncer. L'élection est prévue le 9 décembre. À Paris, des dizaines de milliers de personnes ont défilé pour défendre les droits LGBT+. Aujourd'hui, moins de RN et plus de lesbiennes, c'est ce qu'on pouvait lire sur certaines pancartes. L'occasion pour les manifestants de dénoncer la montée de l'extrême droite et les discours hostiles aux personnes LGBT+, et particulièrement contre les personnes trans. Cette marche des fiertés a réuni des associations, des élus de gauche et de nombreux soutiens hétérosexuels. Les organisateurs ont appelé les participants à transformer leur colère en mobilisation électorale. Et puis hier, c'était un tout autre rassemblement, une nouvelle journée de blocage des lycées français. Une journée placée sous le sigle de la répression avec plus de 1700 interpellations. Des heurts entre policiers et manifestants ont éclaté, dégénérant par endroits. À Marseille, une femme a été brûlée au visage par un mineur de 15 ans en marge d'une manifestation. À Tours, c'est un jeune de 16 ans qui a perdu son œil droit après un tir de flashball de la part d'un policier. Mais après une rencontre infructueuse avec le gouvernement, les syndicats ont décidé de reconduire le mouvement. Prochaine journée de blocage prévu pour mardi prochain. Et puis une autre mobilisation plus modeste, cette fois-ci à Montais. Près de 300 personnes ont manifesté contre les pesticides de Syngenta cet après-midi. Une mobilisation pour dénoncer les risques pour la santé et demander plus de transparence sur les substances produites sur le site chimique valaisan. Les manifestants ont aussi réclamé l'arrêt de la fabrication de produits interdits à l'étranger et l'application du principe du pollueur-payeur. Et chacun d'entre nous a déjà reçu un appel sur son téléphone portable pour de la publicité. Les opérateurs téléphoniques suisses ont recensé plus de 148 millions d'appels indésirables du style. Et ce genre d'abus va encore augmenter cette fin d'année. Que ce soit Swisscom, Sunrise ou Salt, tous déploient un mécanisme de lutte contre ces dérangements qui permet pour l'instant de bloquer environ 2 appels entrant sur 5. Et Gaza, à nouveau pilonné, un bombardement israélien a tué 5 Palestiniens, dont 4 femmes. Les tirs se sont produits tôt ce matin contre un immeuble résidentiel de la ville de Gaza, selon les services de santé. L'armée israélienne n'a pas commenté. Le ciel s'est couvert en début d'après-midi. Quelques averses isolées sont attendues sur le Jura vaudois et les Préalpes. Maximum 19 degrés autour du Léman, 22 en Ajoie et en Valais centrale. Demain, retour à un temps assez ensoleillé malgré quelques nuages en matinée. Et puis dès la mi-journée, des averses possibles dans le Jura et les Alpes.
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7: On devrait peut-être prescrire certaines chansons sur ordonnance. Vous voyez ce que je veux dire, hein ? Une pour le matin, pour se remettre les idées en place. Parfois, on rêve beaucoup, on rêve fort. Deux, en cas de temps pourri. Hein ? Et puis, une bonne dose de soul et de pop et de rock, dès que le moral commence à faire un peu la tronche. Ici, pas besoin de pharmacie, vous êtes dans le docteur Feelgood, on a tout ce qu'il vous faut, des voix, des mélodies, de l'amour, de l'amitié et quelques heures devant nous pour vérifier ensemble les effets secondaires. Attention, risque élevé de fou rire. Bienvenue.

Hervé avec Monde Meilleur et Ouvrir le bal avec We Are Family et les Sister Sledge. Ça dit beaucoup d'une émission Feel Good. Bah oui, ça dit qu'on va se donner les moyens de vous faire groover, de vous faire vibrer, on va vous emmener au cinéma pour vivre les plus belles scènes d'amour grâce à Sex Verven Rock'n'Roll. Tout à l'heure, il y aura Ara qui sera là, mais je vous jure. Et même la boulette de Diams, mais je vous jure. Les Monty Python aussi seront là, mais je vous jure. Oui, bon, vous avez compris, on a la patate, on est content. Et ça durera jusqu'à

Mike and the Mechanics avec Over My Shoulder. Louis Pekka et à ciel pour une chanson triste. Ça, c'était tout à l'heure. On reste en Suisse avec Celan, Box Died. Et puis Vanny et Gaëtan Roussel s'installeront dans quelques instants.

Ce n'est que de l'eau avec Vanille à l'instant, Célane tout à l'heure. Dis-moi encore que tu m'aimes et dis-le-moi au cinéma puisque dans quelques instants après Gaëtan Roussel, eh bien, vous avez rendez-vous avec Sex, Verveine et Rock'n'Roll et Martina Shiba.

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1: Sexe, verveine et une fois n'est pas coutume, on va avoir de la bonne musique. Oui Mathieu, pas besoin de chercher des bouses des années 80, pas besoin de chercher des chansons de fin de soirée au camping. On va parler des scènes érotiques au cinéma. À part ça, tu les aimes mes fesses ?
2: Mais qu'est-ce qui vous prend, ça va pas bien ?
1: Non, rassure-toi, je parle pas à toi. Le mépris, Jean-Luc Godard, 1963, Brigitte Bardot à poil, Michel Piccoli répond avec la musique de Georges Delerue derrière.
3: C'est tout joli mes fesses.
4: Oui, très.

On va commencer par deux striptease mythiques. Le premier, 1946, dans le film Gilda, Rita Hayworth enlève non pas sa petite culotte, elle enlève juste ses gants et c'est très très chaud. Elle est sublime, la photo est magnifique, la chanson juste coquine, ce qu'il faut. Put the blame on me. Tu diras que c'est de ma faute.

Je l'avais promis deux striptease, donc on fait un saut de 40 ans. 1986, je l'ai vu à sa sortie au cinéma, j'avais 21 ans, j'étais forcément amoureuse de Mickey Rourke et les mecs étaient forcément amoureux de Kim Basinger. Alors quand elle se déshabille derrière les persiennes sur une chanson de Joe Cocker et que lui regarde en mangeant des pop-corns, c'est explosion d'hormones obligée.

Après, bon, c'est difficile de faire l'impasse sur le fauteuil en rotin de Sylvia Christel dans Emmanuel en 1974. Et on oublie souvent que c'est Pierre Bachelet qui a composé la bande originale.

On continue avec une scène très, mais alors très sexe, sans qu'il y ait de sexe. Nous sommes en 1990, Demi Moore a encore les cheveux courts et une silhouette normalement humaine. Patrick Swayze est canon et torse nu et ils font de la poterie, les mains dans l'argile. Enfin au début, après elles sont ailleurs, sur cette mélodie.

Je me souviens aussi d'un film un peu plus tard qui suait le sexe entre deux femmes. On l'a d'ailleurs qualifié de thriller lesbien. Les frères Wachowski avant Matrix et avant de devenir les sœurs Wachowski. Ça s'appelle Bound et sur le générique de fin, il y a Tom Jones. Bordel, Tom Jones.

Un grand classique, pas surprenant, mais bon, on s'en fout. Jack et Rose sur le Titanic, elle se déshabille et il la dessine sur fond de composition musicale de James Horner.

Et on termine avec un peu de musique classique. Et qui dit classique ne veut pas dire que ça anesthésie la libido. Au contraire, Tom Cruise, Nicole Kidman, couple à la ville et à l'écran, Eyes Wide Shut, un film torturé et libertin lubrique de Stanley Kubrick, avec l'extraordinaire et bandante et un peu venimeuse valse numéro 2 de Dimitri Shostakovich.

0: lovely, comme disaient les personnages de Gottlieb. Les plus de 60 ans auront la ref. Et moi, j'ai pas de poterie, pas de gants, pas de persienne, pas de fauteuil en rotin, mais une verveine et au lit avec dedans un parisien. Ce soir, on fait pas dodo. À bientôt!
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0: Léal et Léa Lu qui nous emmenait en voyage dans une chanson de voyage, Travel Song. Elle a une très belle voix, cette femme. Aha, tout à l'heure, qui nous emmenait dans nos souvenirs avec Take On Me. Et puis c'est la boulette. Génération Non Non. Diams, s'il vous plaît. Pomme et Ben Mazu dans quelques instants.
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La classe, la nonchalance, l'humour, c'était les Monty Python à l'instant avec Always Look on the Bright Side of Life. Ils ont raison, c'est vrai. Il faut toujours faire un petit pas de côté et puis regarder du bon côté. Hein, le plus clair côté de la vie. Parce qu'autrement, c'est ennuyeux, franchement. Ben Mazuet et Pomme, tout à l'heure, les négresses vertes pour une fin heureuse et surtout une famille heureuse. Et puis on se retrouve après quelques informations. Mais il y aura encore Adèle, si tout va bien. Oh my God.

0: 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Il est 18h.
1: Quentin Frey.
2: Sa tête fait la une de la presse aujourd'hui et cette question, qui succédera à Guy Parmelin au Conseil fédéral? Plusieurs femmes sont pressenties, en tête de liste la vice-présidente de l'UDC, la genevoise Céline Amaudru, mais aussi la ministre de la Santé zurichoise Nathalie Ricli et la conseillère aux États saint-galloise Esther Friedli. Les candidats candidates ont jusqu'au 23 octobre pour s'annoncer. L'élection est prévue le 9 décembre. Et les Verts vaudois valident un duo pour le ticket à l'élection au Conseil d'État. Le sortant, Vassilis Venizelos, et la présidente du parti, Rebecca Joly. Ils ont été investis ce jour à Lausanne. Un duo qui avancera donc main dans la main avec le trio socialiste composé de Roger Nordmann, Jessica Jacou et Samuel Bendaan. En Valais, Jacques Moretti risque de prolonger son séjour en prison. Le patron du Constellation, soupçonné de violence envers son épouse, devra subir une expertise psychiatrique. Annonce de la justice sur des faits qui se seraient déroulés en août à Lens, en Valais. L'expertise cherche notamment à évaluer le risque de récidive. Le parquet précise que cette procédure est indépendante de l'enquête sur l'incendie du Constellation. Et des dizaines de milliers de personnes dans les rues de Paris pour défendre les droits LGBT+, moins de RN et plus de lesbiennes. Les manifestants ont dénoncé la montée de l'extrême droite et les discours hostiles aux personnes LGBT+, et particulièrement contre les personnes trans. Cette marche des fiertés a aussi été l'occasion pour les organisateurs d'appeler les participants à transformer leur colère en mobilisation électorale. Et une autre manifestation pour le droit au logement à Madrid aujourd'hui. 70 000 personnes selon la police, 500 000 selon les organisateurs. Des manifestants en colère descendus dans les rues de la capitale et dans plusieurs autres villes espagnoles. Ils dénoncent la hausse démesurée des loyers et le manque de logements abordables. Un mouvement qui suit le rejet par le Parlement de mesures proposées par le gouvernement de Pedro Sanchez, le Premier ministre, qui pourrait ainsi convoquer des élections anticipées. Et la Russie appelle une nouvelle fois les diplomates et étrangers à quitter Kiev, un avertissement du ministère russe des Affaires étrangères qui laisse présager de nouvelles frappes de représailles massives contre la capitale ukrainienne. Et cyclisme, Marlène Reusser se part de bronze au championnat d'Europe sur route. La Bernoise a terminé cet après-midi derrière deux néerlandaises, Puuk Peeters, deuxième, et Demi Vollering qui conserve son titre européen après celui de championne du monde remporté le week-end dernier. Et puis au hockey sur glace, une victoire qui fait du bien aux Suissesses. Elles se sont imposées au tir au but face à la Tchéquie sur le score de 3-2. Et enfin du foot avec l'équipe de Suisse qui va retrouver son public ce soir. La sélection de Murat Yakin affronte la Slovénie dès 20h45 à Lucerne. Un match à écouter sur RTS 1 ou à regarder sur RTS 2. Et enfin, le ciel s'est légèrement couvert cet après-midi avec quelques averses isolées qui sont attendues sur le Jura vaudois et les Préalpes. Maximum 19 degrés autour du Léman, 22 en Ajoie et en Valais centrale. Demain, retour à un temps assez ensoleillé malgré quelques nuages en matinée. Et puis dès la mi-journée, des averses possibles dans le Jura et les Alpes.
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Le fils à papa s'appelle Vianney aujourd'hui. Et c'est Weezer qui a ouvert le bal avec Island in the Sun. Pierre Demers sort son Opinel pour vous concocter une émission feel good de folie. Bah oui, exactement. Puis le feel good, se sentir bien, parfois c'est aussi écouter quelque chose de plus mélancolique. En tout cas, moi, je fais partie des gens qui, quand ils vont bien, ils écoutent aussi des choses mélancoliques. Peut-être bien que vous aussi. Oh, il y aura du vrai joyeux avec Butterfly Ball, Love Is All, et puis tout Gauthier. Et puis aussi, il y aura le nanar. Alors ça va être forcément surprenant. Avec Cassien Bray à 18h30. L'envie d'avoir envie. Johnny sera là aussi. Sabrina Carpenter. Le bonheur. Enfin bref. Tout va bien.

Ça te donne envie d'aller danser, hein. Alors franchement, moi je trouve qu'à cette heure-là, on peut déjà être en train de se préparer pour sortir. Voilà. À moins que vous vous remettiez de la soirée d'avant, c'est possible aussi. Kungs à l'instant, Never Going Home. Et Pierre de Mer avec son Opinel. Voici la valaisanne Maimouna qui s'installe aux gens du vide.

Je vous en avais parlé tout à l'heure. Ronnie James, Dio, Butterfly Ball, Love Is All. Ah, c'est beau. Stromae se pose, le nanar dans quelques instants. Et c'était Maimouna qui nous a emmenés aux gens du vide. Ah, quelle beauté.

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1: Pierre Billon est le fils de la chanteuse Patachou et il a pour parrain laïque, pas religieux bien sûr, Georges Brassens. Autant dire qu'il était prédestiné pour la musique. Après des débuts comme musicien, il est pendant 10 ans le réalisateur de disques de Michel Sardou. Parolier et compositeur aussi. Je vole et être une femme, par exemple. Dès 1982, il quitte Michel Sardou pour Johnny Hallyday. Et cette fois-ci comme directeur artistique. Au bout d'une dizaine d'albums, pour Johnny, Pierre Billon se fâche avec la nouvelle compagne de l'idole des jeunes. Et soudainement, il est écarté de l'équipe par courrier. Le coup est rude. En guise de thérapie, il fait ce qu'il sait faire, une chanson. Sur une musique enjouée, il plaque des paroles qui semblent décousues, mais qui ont un sens métaphorique pour qui connaît l'histoire. Alors évidemment, le 45 tours passe complètement sous les radars. Ce n'est que bien plus tard, avec l'explosion d'Internet, que ce titre va connaître un succès inattendu avec plus de 3 millions de vues pour un clip tourné dans un grand hôtel d'Évian, en France voisine, en hiver, pour une télévision locale, dans lequel Pierre Billon commence dans la neige pour finir dans une piscine.

0: Le nanar du jour, c'est La Bamba Triste par Pierre Billon en 1985. Après cela, il continuera une belle carrière dans la musique, aussi bien en studio que sur scène, pour d'autres, avec de beaux projets. Et puis quand même, l'écriture de génériques TV comme Le Big Deal, Le Millionnaire ou 40 degrés à l'ombre. Oui, oui.
1: Oh, la belle prise.
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Maë avec Solo dans la fête. Gauthier était là tout à l'heure. Somebody that I used to know. J'ai de la peine. Hein. Non, ça va. Somebody that I used to know. Voilà, quelqu'un que je croyais connaître. Les Monkees, You Bring the Summer. Et nous, on est là pour vous apporter un peu de feel good jusqu'à 19h. J'espère que vous allez bien.

L'envie de se faire du bien, l'envie de se faire plaisir, l'envie de pouvoir écouter le Youkoun Koun. Oui, puisque c'est samedi, Joe Herba vous a préparé une heure de musique de ouf entre 19h et 20h. Ça, c'est dans quelques instants. Tout à l'heure, avec les Monkeys, on a aussi pu vibrer. Puis c'est à l'instant de Mojoz et Azaf Avidan qui vous emmènent dans le titre très beau One Day Reckoning Song.

0: 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Il est 19h.
1: Grégoire Moll.
2: Des dizaines de milliers de personnes ont manifesté pour le logement à Madrid et dans d'autres villes espagnoles aujourd'hui. Ces manifestations font suite à l'expulsion d'une octogénaire de son appartement à Madrid, qui est devenue le symbole de la crise du logement en Espagne. Et ces manifestations ont eu lieu au lendemain du rejet par le Parlement espagnol des mesures du gouvernement de Pedro Sanchez. Des mesures qui prévoyaient notamment de suspendre jusqu'en 2030 les expulsions de personnes vulnérables. Pesticides, ni ici, ni ailleurs. Voici l'un des messages que l'on pouvait lire sur une banderole lors d'un cortège à Montais aujourd'hui. Près de 300 personnes ont manifesté aujourd'hui dans cette commune du Chablais contre l'entreprise Syngenta. Une manifestation qui s'inscrit dans le cadre d'une journée de mobilisation internationale contre le géant de l'agrochimie. Les organisateurs de la mobilisation à Montais demandent entre autres l'arrêt de la production de substances interdites destinées à être exportées. Syngenta, de son côté, estime que la protection des cultures contre les ravageurs constitue un élément essentiel pour garantir la sécurité alimentaire et promouvoir la nutrition à l'échelle mondiale. Le parti des Verts Vertes ont leur candidat pour la prochaine élection au Conseil d'État vaudois. Il s'agit d'un duo, le ministre vaudois de l'Environnement Vassilis Venizelos et la présidente de la section vaudoise du Parti écologiste Rebecca Joly. Ils ont été officiellement investis aujourd'hui pour cette élection lors du congrès extraordinaire du parti réuni à Lausanne. Les membres des Verts Vertes vaudois ont par ailleurs validé aujourd'hui l'alliance avec les socialistes pour cette élection au Conseil d'État qui aura lieu en février prochain. Le patron du bar de Cromontana, Le Constellation, Jacques Moretti, doit se soumettre à une expertise psychiatrique. L'information a été révélée aujourd'hui par la RTS. Jacques Moretti est en détention provisoire depuis bientôt 2 mois suite à des soupçons de violence à l'encontre de son épouse. L'expertise psychiatrique devra notamment déterminer la responsabilité de Jacques Moretti au moment des faits de violence qui lui sont reprochés. La procédure visant Jacques Moretti est distincte de la procédure qui concerne le drame du 1er janvier dernier survenu au bar Le Constellation. La Russie appelle aujourd'hui les ressortissantes et ressortissants étrangers et les diplomates à quitter la capitale ukrainienne. La Russie indique qu'elle continuera à mener des frappes sur Kiev et d'autres villes ukrainiennes. Le ministère russe des Affaires étrangères déclare que la responsabilité de toute conséquence fâcheuse incombe entièrement à ceux qui ignorent cet avertissement. Et le média Reuters rapporte aujourd'hui que le président ukrainien, lui, déclare que l'Ukraine répondra aux frappes russes qui s'intensifient, notamment en prenant pour cible des raffineries de pétrole. Le ciel est généralement couvert, averses possibles le long du Jura et des Préalpes ainsi que dans le Chablais. La journée de demain s'annonce assez ensoleillée avec quelques nuages en plaine, peut-être aussi des bancs de brouillard. Dès la mi-journée, risque d'averses dans le Jura et les Alpes avec possiblement quelques averses orageuses localement. Température en plaine demain entre 12 et 22 degrés.
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0: 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Il est 20h.
1: Grégoire Moll.
2: Hockey sur glace, Fribourg-Gotteron reçoit ce soir Ambrio Piotta. Le match a commencé il y a quelques minutes. Alain Thévaux, vous êtes sur place. Comment débute ce match ?
3: Alors, le score est toujours de 0-0, un match qui se déroule sur un bon rythme avec une domination de Fribourg-Gotteron. Il y a eu une occasion, un tir de Richard, le Canadien, à la 5e. Fribourg-Gotteron qui a encore évolué durant 2 minutes en supériorité numérique, mais qui n'a pas trouvé la faille pour battre le gardien Wüthrich. Le score donc 0-0 après 10 minutes. Et sur les autres patinoires en National League, Vienne est menée face à Davos 1-0. Il y a 0-0 entre les ZSC Lions et Lausanne. 1-0 pour Langnau face à Kloten. 0-0 entre Rapperswil et Berne. Et en Swiss League, La Chaux-de-Fonds s'est imposée à Olten sur le score de 6-2. Et pour l'heure, la partie n'est pas tout à fait terminée. Il y a 2 partout entre Turgovie et Sierre.
2: Merci Alain Thévaux. On vous retrouve dans une heure. En football masculin, la Suisse affronte la Slovénie à Lucerne ce soir dans le cadre de la Ligue des Nations. C'est le premier match à domicile de l'équipe suisse depuis le Mondial 2026. Coup d'envoi à 20h45, le match sera à suivre en direct sur RTS Première. Et en cyclisme, la Bernoise Marlène Reusser a remporté aujourd'hui la médaille de bronze dans la course en ligne au championnat d'Europe en Slovénie. La Suissesse a ainsi décroché la toute première médaille suisse, tant chez les femmes que chez les hommes, dans une course en ligne au championnat d'Europe. La victoire de la course d'aujourd'hui revient à la néerlandaise Demi Vollering. Le parti des Verts Vertes lance un duo pour la prochaine élection au Conseil d'État vaudois. Les 2 personnes candidates sont le ministre vaudois de l'Environnement Vassilis Venizelos et la présidente de la section vaudoise du Parti écologiste Rebecca Joly. Ils ont été officiellement investis aujourd'hui pour cette élection. À Genève, quelques 1500 personnes ont manifesté aujourd'hui pour exiger que la Suisse prenne des sanctions contre Israël. Une manifestation qui se tenait près de 3 ans après le massacre du 7 octobre, qui a été suivi par une campagne militaire de l'État hébreu à Gaza. Ces manifestantes et manifestants ont dénoncé un nettoyage ethnique dans les territoires palestiniens. Ils demandent la rupture de toute relation commerciale, académique et culturelle avec l'État hébreu. Les protestataires demandent aussi l'arrêt de toute collaboration militaire avec Israël, alors que la Suisse a conclu un contrat d'armement pour des drones avec Israël. Et la nuit dernière, une frappe israélienne contre un appartement dans la ville de Gaza a tué 5 Palestiniens et Palestiniennes, dont 4 femmes, selon la défense civile du territoire palestinien. Selon des médias israéliens, l'armée visait un haut responsable du Hamas. La Russie appelle aujourd'hui les ressortissantes et ressortissants étrangers et les diplomates à quitter la capitale ukrainienne. La Russie indique qu'elle continuera à mener des frappes sur Kiev et d'autres villes ukrainiennes. Le ministre russe des Affaires étrangères déclare que la responsabilité de toute conséquence fâcheuse incombe entièrement à ceux qui ignorent cet avertissement. Le ciel est généralement couvert, averses possibles le long du Jura et des Préalpes ainsi que dans le Chablais. La journée de demain s'annonce assez ensoleillée avec quelques nuages en plaine, peut-être aussi des bandes brouillard. Dès la mi-journée, risque d'averses dans le Jura et les Alpes avec possiblement quelques averses orageuses localement.
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0: 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Il est 21h.
1: Grégoire Moll.
2: Football masculin, la Suisse affronte ce soir la Slovénie à Lucerne dans le cadre de la Ligue des Nations. Le coup d'envoi a été donné il y a quelques minutes. Joël Robert, vous suivez ce match pour la RTS. Comment s'est passé ce début de match ?
3: Un début de match intéressant avec deux buts, un de chaque côté. Une équipe de Suisse prise à froid après trois minutes avec un but de Vipotnik, 1-0 pour l'équipe de Slovénie. Une formation dirigée par Murat Yakin qui est la même que celle qui a entamé le match en Écosse il y a quelques jours. Mais l'équipe de Suisse a réagi, a pressé et c'est un but contre son camp de Jansa qui permet à l'équipe de Suisse d'égaliser. Mais surtout une énorme erreur de Jan Oblak, le gardien de l'Atlético Madrid, pourtant l'un des meilleurs au monde, qui là a pris un but absolument incroyable. Qui a souri à l'équipe de Suisse. Une énorme erreur du gardien permet à l'équipe de Suisse d'égaliser. Donc un partout, la Suisse est favorite. La Suisse domine, la Suisse presse, mais pour l'instant, elle ne mène pas. Un partout après un quart d'heure dans cette partie.
2: Merci Joël Robert. Vous couvrez ce match en direct sur RTS Première et on vous retrouve dans une heure pour faire le point sur cette rencontre. Et hockey sur glace, Fribourg-Gotteron reçoit ce soir Ambri Piotta. Alain Thévaux, vous êtes sur place. Comment se passe cette rencontre ?
4: Alors Fribourg-Gotteron est toujours mené 1-0 suite à la réussite de Müller après 13 minutes. Les Fribourgeois qui tentent de réagir, il y a eu des occasions de Borgström et Sørensen, mais pour l'heure, Philippe Wüttrich, le portier d'Ambri, est vraiment vigilant et livre un très bon match. Sur les autres patinoires en National League, un partout entre Bienne et Davos, Zurich mène 2-1 face à Lausanne, c'est 4-0 pour Langnau face à Kloten, un partout contre Rapperswil et Berne. Et en Swiss League, les équipes romandes, la Chaux-de-Fonds s'est imposée Olten 6-2 et victoire de Sierre à Turgovie sur le score de 7-2.
2: Merci Alain Thévaux. En France, la Marche des Fiertés a rassemblé des dizaines de milliers de personnes dans Paris aujourd'hui. Une manifestation pour défendre les droits des personnes LGBT+, inquiète face à la montée de l'extrême droite. Alors que l'élection présidentielle en France se tiendra dans quelques mois, la marche avait une tonalité politique. Avant le top départ du cortège, le coprésident de l'Inter-LGBT a lancé « Dans la lutte et maintenant dans la marche, aux urnes citoyens et citoyennes ». Près de 300 personnes ont manifesté aujourd'hui à Monthey contre l'utilisation des pesticides. Une manifestation qui s'inscrit dans le cadre d'une journée de mobilisation internationale qui vise notamment l'entreprise Syngenta, dont l'un des sites se trouve à Monthey. Les organisateurs de la mobilisation à Monthey ont voulu mettre en avant les risques pour la santé liés aux pesticides, notamment en matière d'intoxication aiguë, de maladies chroniques et de cancer. Et dans le cadre de cette mobilisation internationale, une autre manifestation contre l'utilisation des pesticides en agriculture était organisée en France aujourd'hui. Elle a rassemblé des milliers de personnes dans le département de l'Eure, à proximité d'une usine de pesticides de Syngenta encore. La météo, le ciel est généralement couvert avec des averses éparses le long du Jura et des Préalpes ainsi que dans le Chablais. Quelques gouttes de pluie ne sont pas totalement exclues sur l'ouest lémanique. Demain, la journée devrait être assez ensoleillée avec quelques nuages en plaine et possiblement des bandes brouillard. Mais dès la mi-journée, des averses risquent de se produire dans le Jura et les Alpes. Elles pourraient être localement orageuses.
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0: 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Il est 22h.
1: Grégoire Moll.
2: Football masculin, la Suisse affronte ce soir la Slovénie à Lucerne dans le cadre de la Ligue des Nations. Joël Robert, vous suivez ce match pour la RTS. La Suisse a l'avantage.
3: La Suisse mène 2-1 en effet, on joue la 57e dans cette rencontre. Vipotnik a ouvert le score à la 3e pour la Slovénie 1-0. Mais Jansa a trompé son gardien au Black qui n'était pas très bon non plus à la 10e. C'était 1 partout et puis magnifique but d'Endoy à la 38e. Service par Zeki Hamdouni, 2-1 pour l'équipe de Suisse qui mène donc, mais qui a un match compliqué. Les Slovènes se créent des occasions, l'équipe de Suisse est moins tranchante, moins transcendante que lors de ces deux premières parties. Mais elle mène au score, elle domine territorialement et pour l'instant fait donc une bonne opération, mais le match n'est de loin pas terminé. 57 minutes ici à Lucerne devant 15 000 spectateurs et 2-1 pour la Suisse contre les Slovènes.
2: Merci Joël Robert, le match est à suivre en direct sur RTS Première. Et hockey sur glace, c'est soir de match pour trois équipes romandes en National League. Alain Thévaux, vous suivez la partie Fribourg-Gotteron en Bripiota et les Fribourgeois sont menés au score.
4: Oui, c'est 2-1 pour Aubry Piotta, Fribourg-Gotteron qui a pu réduire le score. Et là, il reste 57 secondes. Fribourg-Gotteron, il y a une supériorité numérique, un Levantin puni et également la sortie du gardien. Les Fribourgeois qui vont donc évoluer avec 6 joueurs face à 4 Levantins pour essayer d'arracher la parité et pourquoi pas d'aller en prolongation, voire même de classer l'affaire. En 57 secondes, il peut se passer beaucoup de choses. Et sur les autres patinoires, on note la victoire de Vienne face à Davos sur le score de 4-3. Zurich a battu Lausanne 3-2 après prolongation. Victoire de Langnau face à Kloten 6-2. Il y a 3 partout entre Rapperswil et Berne. Et les Fribourgeois avec Delarose qui installe le jeu de puissance avec le lancer. Mais le gardien d'Ambry qui s'en sort très bien. Toujours donc ce but de retard pour Fribourg-Gotteron. Et le puck qui est dégagé d'ailleurs par les Tessinois.
2: Merci Alain Thévaux. Les Houthis ont frappé une société pétrolière en Arabie Saoudite. Le mouvement pro-iranien a annoncé aujourd'hui avoir ciblé une installation de la société pétrolière saoudienne Aramco à Riyad. Le porte-parole militaire des Houthis a affirmé que les frappes ont provoqué des incendies sur les sites visés. Et la nuit dernière, une frappe israélienne contre un appartement dans la ville de Gaza a tué 5 Palestiniens et Palestiniennes, dont 4 femmes, selon la défense civile du territoire palestinien. L'armée israélienne, elle, dit avoir visé un haut responsable du Hamas, sans préciser s'il a été tué ou non. Et à Genève, quelques 1500 personnes ont manifesté aujourd'hui pour réclamer que la Suisse prenne des sanctions contre Israël. Une manifestation qui se tenait près de 3 ans après le massacre du 7 octobre, qui a été suivi par une campagne militaire de l'État hébreu à Gaza. Les manifestants et manifestantes ont dénoncé un nettoyage ethnique dans les territoires palestiniens et considèrent que la Suisse a fait preuve d'inaction ces 3 dernières années ou a même soutenu Israël. Le ciel est généralement couvert, averses possibles le long du Jura et des Préalpes ainsi que dans le Chablais. La journée de demain s'annonce assez ensoleillée avec quelques nuages en plaine, peut-être aussi des bandes brouillards. Température en plaine demain entre 12 et 22 degrés.
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0: 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Il est 23h. Grégoire Moll.
1: Football masculin, Ligue des Nations, le match Suisse-Slovénie est terminé. Joël Robert, vous avez suivi cette rencontre qui s'est conclue sur une victoire de la Suisse.
2: 2-1 pour la formation helvétique, un vaincu, 3 matchs et 9 points, vite ponique pourtant vers le score pour la Slovénie à la 3e, mais une erreur d'Oblak permet aux Suisses d'égaliser 1-1 à la 10e, à la 38e, Endoy marque le 2-1, une équipe de Suisse qui a dominé mais qui n'a pas marqué le 3e, il a fallu un arrêt du gardien Kobel pour que le score ne change pas à la 90e, donc 2-1, l'équipe de Suisse a rempli sa mission, c'était le match le plus compliqué des 3, mais elle a quand même répondu présente cette équipe de Suisse qui compte désormais 5 points d'avance sur la Slovénie et sur l'Écosse. C'est un avantage très intéressant avant le 4e match qui aura lieu mardi prochain ici même à Lucerne contre la Macédoine du Nord. L'équipe de Suisse, elle gagne, pourrait faire encore un pas de plus, un pas quasi décisif vers la victoire du groupe et la montée en première division.
1: Merci Joël Robert. L'attaque dans un vol de Fly Dubai entre les Émirats et Israël cette semaine est qualifiée d'acte terroriste par le procureur général émirati Ahmad Saif Al-Shamsi. Le copilote avait blessé le pilote de l'avion avec une hache de secours du cockpit, selon le procureur général. Les autorités omanaises avaient interdit à ce copilote de piloter des avions pour des raisons de sécurité, selon plusieurs médias internationaux. Les autorités d'Oman estimaient que cet homme avait été influencé par des groupes islamistes radicaux lors d'un séjour en Syrie. Le président ukrainien déclare que l'Ukraine va intensifier ses attaques contre les raffineries russes, rapporte le média Reuters aujourd'hui. Cette intensification des attaques ukrainiennes est présentée comme une réponse à une nouvelle stratégie de la Russie. D'après le président ukrainien, la nouvelle doctrine définie par le président russe Vladimir Poutine prévoit des attaques militaires contre un éventail beaucoup plus large de cibles civiles en Ukraine à l'approche de l'hiver. Le ministère des Affaires étrangères russe a, lui, déclaré plus tôt aujourd'hui que la Russie continuerait à mener des frappes sur Kiev et d'autres villes ukrainiennes. La Russie appelle les ressortissants et ressortissantes étrangers et les diplomates à quitter la capitale ukrainienne. Une journée de mobilisation intitulée Stop Pesticides a eu lieu aujourd'hui dans plusieurs pays. En Suisse, près de 300 personnes ont notamment manifesté aujourd'hui à Montet devant un site de l'entreprise Syngenta. Les manifestantes et manifestants ont voulu mettre en avant les risques pour la santé liés aux pesticides. En France, des milliers de personnes se sont rassemblées près d'une usine de Syngenta dans le département de l'Eure pour protester contre l'utilisation des pesticides en agriculture. L'entreprise Syngenta, elle, qualifie cette mobilisation de mal fondée. Elle assure que 70% de la production actuelle de son site de l'Eure est utilisable en agriculture biologique. La multinationale affirme aussi que pour produire une alimentation sûre, accessible et en quantité suffisante, les agriculteurs doivent pouvoir s'appuyer sur une diversité de solutions et de technologies. La météo, demain la journée devrait être assez ensoleillée avec quelques nuages en plaine et possiblement des bancs de brouillard. Dès la mi-journée, des averses risquent de se produire dans le Jura et les Alpes, elles pourraient être localement orageuses. Les températures en plaine demain devraient se situer entre 12 et 22 degrés.
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0: 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Il est minuit.
1: Grégoire Moll.
2: En football, c'est un troisième succès en Ligue des Nations pour la Suisse. Les joueurs de Murat Yakin se sont imposés 2-1 face à la Slovénie ce soir. En hockey sur glace, en National League ce soir, Fribourg-Gotteron a été battu 2-1 par Ambri Piotta. Lausanne s'est incliné 3-2 face à Zurich et Bienne a gagné son match contre Davos sur le score de 4-3. Et en cyclisme, la Bernoise Marlène Reusser a remporté la médaille de bronze dans la course en ligne au championnat d'Europe de cyclisme en Slovénie, course qui a été remportée par la néerlandaise Demi Vollering. Des dizaines de milliers de personnes ont manifesté pour le logement à Madrid et dans d'autres villes espagnoles ce samedi. Ces manifestations font suite à l'expulsion d'une octogénaire de son appartement à Madrid, qui est devenu le symbole de la crise du logement en Espagne. Et ces manifestations ont eu lieu au lendemain du rejet par le Parlement espagnol de plusieurs mesures du gouvernement de Pedro Sanchez, des mesures qui prévoyaient notamment de suspendre jusqu'en 2030 les expulsions de personnes vulnérables. D'après la presse espagnole, le Premier ministre de l'Espagne s'est donné quelques jours pour convoquer ou non d'éventuelles élections anticipées. En France, la Marche des Fiertés a rassemblé samedi à Paris des dizaines de milliers de personnes, drapeau arc-en-ciel en main et collier de fleurs autour du cou. Une manifestation pour défendre les droits des personnes LGBT+, inquiète face à la montée de l'extrême droite. Alors que l'élection présidentielle en France se tiendra dans quelques mois, la marche avait une tonalité politique. Avant le top départ du cortège, le coprésident de l'Inter-LGBT a lancé « Dans la lutte et maintenant dans la marche, aux urnes, citoyens et citoyennes ». À Genève, quelques 1500 personnes ont manifesté samedi pour réclamer que la Suisse prenne des sanctions contre Israël. Cette manifestation se tenait près de 3 ans après le massacre du 7 octobre qui a été suivi par une campagne militaire de l'État hébreu à Gaza. Ces manifestantes et manifestants à Genève étaient réunis par le collectif Urgence Palestine. Ils ont dénoncé un nettoyage ethnique dans les territoires palestiniens et considèrent que la Suisse a fait preuve d'inaction ces 3 dernières années ou a même soutenu Israël. Ils demandent la rupture de toute relation commerciale, académique et culturelle avec l'État hébreu, ainsi que l'arrêt de toute collaboration militaire avec ce pays. Le parti des Verts Vertes lance un duo pour la prochaine élection au Conseil d'État vaudois. Les deux personnes candidates pour ce parti écologiste sont le ministre vaudois de l'Environnement Vassilis Venizelos et la présidente de la section vaudoise des Verts Vertes Rebecca Joly. Ils ont été officiellement investis aujourd'hui pour cette élection. Toujours aujourd'hui, les membres des Verts Vertes vaudois ont validé l'alliance avec les socialistes pour cette élection au Conseil d'État du canton de Vaud. Ils feront campagne aux côtés de Roger Nordman, Jessica Jacoux et Samuel Bendaon. La journée de demain s'annonce assez ensoleillée avec quelques nuages en plaine, peut-être aussi des bancs de brouillard. Le temps sera probablement plus nuageux en Ajoie et dans le nord du Jura. Dès la mi-journée, risque d'averses dans le Jura et les Alpes avec possiblement quelques averses orageuses localement. Dans l'après-midi, ces averses pourraient déborder sur les régions de plaine voisines du Jura et des Alpes. Température en plaine demain entre 12 et 22 degrés.
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1: Ma mère avait sorti un proverbe italien. Elle a dit, tu sais mon fils, plante des fleurs, les autres les cueilleront pour toi.

0: 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Il est 1h.
1: Laurent Blanchard.
2: Les États-Unis ont chassé, selon ses termes, deux membres de la délégation iranienne qui avaient assisté à la récente Assemblée générale de l'ONU. C'est ce qu'annonce cette nuit le Département d'État. Les deux membres de la délégation avaient ignoré en fait un ordre de quitter le pays donné lundi. 1500 personnes réunies hier à Genève, 3 ans après le massacre du 7 octobre suivi d'une campagne militaire d'Israël à Gaza. Une manifestation pour exiger de la Suisse des actions contre l'État hébreu. Les manifestants considèrent que Berne a fait preuve d'inaction ou a même soutenu Israël. La Suisse doit établir un embargo militaire, énergétique et commercial selon les manifestants. Tout s'est déroulé dans le calme, selon la police. En Espagne, ce sont des dizaines de milliers de personnes qui ont défilé à Madrid, mais aussi dans tout le pays. Manifestations suite à la crise du logement, notamment dans les villes touristiques. Hier, le Parlement a rejeté des mesures du gouvernement. Refus qui pourrait convoquer des élections anticipées afin de sortir de la crise. Comme dans de nombreuses capitales européennes, Airbnb et les fonds d'investissement sont accusés de raréfier les logements disponibles et de faire flamber le prix de l'immobilier. Plusieurs centaines de manifestants également hier à Bâle et à Monthey pour exiger cette fois la fin des pesticides. Une journée de mobilisation internationale contre l'entreprise Syngenta. Elle regrette d'ailleurs que les organisateurs n'aient pas engagé le dialogue direct avec elle. Syngenta, dont le siège se situe à Bâle, dit aussi agir pour la préservation de l'environnement sur le site de Monthey et prône la protection des récoltes pour garantir la sécurité alimentaire. Plus de 5000 interpellations en France lors des manifestations lycéennes depuis le début de la semaine, plus de 800 rien qu'en Ile-de-France, dont 80% de mineurs, annoncent hier la préfecture de police, et pas nécessairement d'ailleurs issus des établissements contre lesquels ils commettent des exactions. Le mouvement doit se poursuivre mardi. L'armée fédérale éthiopienne est, elle, entrée dans la capitale du Tigré. La ville a largement été abandonnée par les forces des autorités régionales rebelles que l'armée fédérale combat depuis le 23 septembre. En football, la Suisse continue son sans-faute en Ligue des Nations. Victoire de la Nati 2-1 hier soir à domicile. De son côté, l'Écosse obtient sa première victoire en Macédoine du Nord 2-0 à Skopje. En National League de hockey sur glace, Lausanne ramène un petit point de Zurich 3-2. Et ce à 40 secondes de la fin de la prolongation. Fribourg se fait piéger 2-1 par Ambry. Bienne met aussi fin à une série de 3 défaites. Victoire à domicile 4-3 face à Davos.
3: Je suis sur le pont là. T'es où ?
4: J'arrive.
2: Et puis du fioul dans les artères, du français Pierre Le Gall remporte le prix du long métrage de la 22e édition du Zurich Film Festival hier soir. C'est une réflexion sur le besoin de lien de l'humain. Une histoire aussi entre deux chauffeurs routiers. Le prix documentaire remis à Buck Harbor de Pete Muller. Un petit mot de la météo avec un temps assez ensoleillé avec des voiles de cirrus et des bancs de brouillard matinaux en plaine. Plus nuageux par contre en Ajoie et sur le nord du relief du Jura. Risque d'averses localement orageuses à la mi-journée dans le Jura et les Alpes. Maximum 22 degrés en plaine.
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0: 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Il est 2h. Laurent Blanchard.
1: Vladimir Poutine n'arrive pas à admettre l'erreur qu'il a commise en envahissant l'Ukraine. C'est ce qu'affirme hier l'un de ses anciens premiers ministres au début des années 2000, Mikhail Kassionov. Il a été limogé depuis et vit désormais en exil. Il répondait hier à un entretien à l'agence France-Presse. Pour lui, le président russe a cru les rapports de ses services de sécurité selon lesquels l'Ukraine était faible. La Russie qui continuera à pilonner Kiev. Moscou invite hier les diplomates à quitter la capitale ukrainienne. Volodymyr Zelensky affirme que l'Ukraine intensifiera en retour ses frappes contre les raffineries russes. Jacques Moretti doit soumettre à une expertise psychiatrique. Le patron du Constellation à Crans-Montana est soupçonné de violence à l'encontre de son épouse en août dernier. Le ministère public valaisan souhaite connaître en tout cas son état de conscience au moment des faits. Il s'agit aussi de déterminer le risque de récidive. Jacques Moretti et Jessica Moretti sont à nouveau convoqués devant les procureurs début novembre pour répondre cette fois à des questions liées à l'incendie du Constellation. Vassilis Venizelos et Rebecca Joly dans la course au Conseil d'État vaudois. Les Verts ont désigné hier le ministre vaudois de l'Environnement et la présidente de la section cantonale comme candidat pour l'élection de février prochain. Un double ticket afin de renforcer, selon le parti, la présence verte au gouvernement. Le parti valide aussi l'alliance avec les socialistes pour cette élection. Plusieurs dizaines de milliers de personnes dans les rues de Paris hier à l'occasion de la Marche des Fiertés, événement pour défendre les droits des personnes LGBT+, et qui prend une tournure politique à l'approche de l'élection présidentielle. Slogan anti-rassemblement national, plusieurs personnalités de gauche ont aussi été aperçues sur l'événement. Marine Le Pen, quant à elle, maintient sa confiance à Jordan Bardella. Le président du RN est accusé d'avoir écrit des messages antisémites en 2013, ce qu'il dément. « J'ai totalement confiance en Jordan », fait savoir la candidate à la présidentielle au journal La Tribune dimanche. Première réaction publique depuis les révélations de Mediapart. Un séisme de magnitude 2,8 hier après-midi dans le Listal, près de Listal notamment, dans le canton de Bâle-Campagne. Ce tremblement de terre a vraisemblablement été ressenti à proximité selon le service sismologique suisse, mais pas de quoi occasionner à ce niveau des dégâts importants. L'équipe de Suisse de football a, elle, fait trembler les filets de la Slovénie hier soir, victoire 2-1 en Ligue des Nations.